0: 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Les informations. Laurent Blanchard.
1: Les États-Unis ont admis hier posséder des armes dans l'espace. Les grandes puissances spatiales ont déjà démontré qu'elles pouvaient détruire des satellites depuis la Terre, mais c'est la première fois que les États-Unis admettent avoir placé des armes au-dessus de nos têtes. Nouvelle étape dans la course à l'armement en orbite, immédiatement dénoncée par la Russie et la Chine. Donald Trump n'a pas apprécié la décision de la Cour suprême hier empêchant donc l'encadrement plus strict des votes par correspondance pour les midterms. Une décision horrible et hautement politique, affirme le président américain. Une Cour suprême pourtant à majorité conservatrice. Un tiers des électeurs votent par correspondance aux États-Unis. Donald Trump dit craindre des fraudes. L'ex-maire socialiste de Paris, Anne Hidalgo, empêtrée dans le scandale des violences sexuelles dans le périscolaire de la ville, admet des failles. Nos institutions ont failli dans la protection de nos enfants, reconnaît l'ex-élu qui était auditionné avec son ancien adjoint devant les sénateurs. L'actuel maire de Paris, Emmanuel Grégoire, lui, ancien adjoint également, et visé par des investigations pénales, doit être auditionné ce mercredi. L'OCDE préconise une hausse de la TVA et une retraite plus tardive en Suisse, un mal nécessaire pour l'organisation de la coopération et du développement économique, si la Suisse veut préserver sa solidité budgétaire et si possible aussi travailler au-delà de 65 ans en raison du vieillissement de la population. L'OCDE qui revoit toutefois à la hausse notre prévision de croissance cette année à 2%, c'est le double de prévu, et 1,4% pour l'an prochain. 2800 postes ont été perdus dans les organisations internationales à Genève depuis le retour de Donald Trump. Le département fédéral des affaires étrangères estime toutefois que ce chiffre est moins important que redouté. La Maison-Blanche avait annoncé des coupes dans les financements américains et à des agences onusiennes ainsi qu'à des ONG auxquelles se sont ajoutées celles d'autres pays. Triste soirée pour les clubs de Suisse romande hier soir lors du retour de la National League de hockey sur glace. Lausanne a perdu à domicile contre Zug 5-0. Genève s'incline face à Lugano 6-3. Défaite également pour Fribourg-Gotteron face à Bienne 4-2. Ajoie s'incline également face à Ambry 3-2. Il s'appelle en vrai David Seth Kotkin, mais bon magicien, hein, il a masqué son nom. On le connaît plutôt sous son nom d'artiste, David Copperfield. Il fête ses 70 ans ce mercredi. L'illusionniste est connu pour avoir fait disparaître la Statue de la Liberté et avoir traversé la Grande Muraille de Chine, mais pas dans le sens de la longueur. Le magazine Forbes lui attribue aussi un joli coup, celui d'être le magicien le plus riche de tous les temps. Une fortune estimée à 46 millions de dollars en 2020. Des nuages de plus en plus nombreux au fil de la nuit. Encore quelques éclaircies ce matin sur le plateau, assez ensoleillé en Valais. Mais des averses cet après-midi, elles seront plus éparses le long du Jura et sur le plateau. Des orages localement forts. Attention aussi au vent, il fera jusqu'à 22 degrés aujourd'hui.
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1: Laurent Blanchard.
2: Les États-Unis et l'Arabie Saoudite créent une unité de partage de renseignements. Décision alors que le Royaume saoudien a fait face à des attaques des Houthis. Il pourrait s'agir d'une contrepartie au silence des États-Unis face aux actions du groupe allié de l'Iran dans la région. Les Houthis au Yémen qui démentent ce matin avoir attaqué la Mecque. Accusation de la coalition militaire menée par l'Arabie Saoudite qui a affirmé avoir détruit hier un drone lancé par les rebelles pro-iraniens vers la ville sainte. Il y a quelques minutes, l'organisation de la coopération islamique qui regroupe 57 pays dont le Yémen et l'Iran condamne ce qu'ils nomment des attaques haineuses. Les entretiens diplomatiques.

0: critiques se poursuivent d'ailleurs entre l'Iran et la Chine. Après New Delhi, le ministre iranien des Affaires étrangères rencontre son homologue chinois à Pékin ce mercredi. La Chine, grand partenaire commercial de l'Iran. Un quatrième décès lié à la rougeole aux États-Unis, le dernier en date en Pennsylvanie d'une épidémie qui a atteint un niveau jamais vu dans le pays en 35 ans avec 3300 cas confirmés rien que cette année. Les quatre personnes décédées n'étaient pas vaccinées, parmi elles deux bébés trop jeunes pour une injection. On parlera peut-être d'affaire Ed Sheeran. Plusieurs artistes annoncent cette nuit leur retrait de la tournée de l'artiste britannique. Elle fait suite à la décision d'en évincer le rappeur pro-palestinien Macklemore. Phineas, le frère de Billie Eilish, et trois autres artistes et groupes irlandais et danois décident de se retirer de la tournée donc prévue avec Ed Sheeran. Ce dernier affirmait pourtant hier que la décision d'exclure Macklemore venait du promoteur, tout en rappelant que sa scène, eh bien, n'est pas une tribune politique selon lui. Après le Conseil des États, le Conseil national approuve hier les 394 millions de francs supplémentaires pour les avions de combat F-35. La gauche y était opposée. En tout, le Parlement a validé les 3,4 milliards de francs demandés par le Conseil fédéral. La 13e rente AVS qui sera versée pour la première fois en décembre s'élèvera en moyenne à 1580 francs. Calcul communiqué hier par l'Office fédéral des assurances sociales. Ce montant variera toutefois en fonction de l'état civil. Fin du game pour Genève, sorti lors des huitièmes de finale des qualifications de la Ligue des champions de basket. C'était à Samokov, en Bulgarie, hier. Les Lions ont buté contre les Portugais de Benfica, 87 à 78. Un tout nouveau festival débute à Bienne ce soir, le festival du film francophone Bienne-Bille, le 3F2B, qui remplace le festival du film français d'Helvétie. L'événement avait dû cesser après la démission en décembre dernier de ses créateurs pour raison de santé. Une nouvelle association a donc été créée. Ce nouveau festival programme une soixantaine de séances en 5 jours et une vingtaine d'invités. Et puis un corps allongé, des pattes palmées et un tuiné tout mignon. Pas de doute, la loutre est réapparue à Genève, se réjouit l'Office cantonal de la nature. L'animal a été filmé cet été dans une partie boisée de larves et a été authentifié depuis. La loutre n'avait plus été vue à Genève depuis 1940, à l'exception, c'est vrai, d'un succinct retour. C'était il y a 12 ans. L'arrivée d'une perturbation ce mercredi, encore quelques éclaircies sur le plateau et en Valais, ce matin donc, avec des averses qui se généralisent à la mi-journée, des orages localement forts, attention donc aux rafales de vent, il fera jusqu'à 22 degrés.
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0: 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Les informations. Laurent Blanchard.
1: Les Houthis au Yémen démentent ce matin avoir attaqué la Mecque. L'accusation vient de la coalition militaire menée par l'Arabie Saoudite. Elle affirme avoir détruit hier un drone lancé par les rebelles pro-iraniens vers la ville sainte. L'organisation de la coopération islamique qui regroupe 57 pays dont le Yémen et l'Iran condamne ce qu'elle nomme des attaques haineuses. L'Irak cherche à développer ses exportations de pétrole vers l'Europe. Déclaration hier du Premier ministre irakien à Berlin. Des accords commerciaux seraient d'ailleurs en cours avec l'Allemagne et la France. L'Irak souhaite ne plus dépendre du passage par le détroit d'Ormuz pour ses exportations. Les États-Unis connaissent une pénurie de munitions liée à la guerre en Iran. Le Pentagone le dit dans un rapport publié hier. L'opération a déjà coûté 33 milliards de dollars, dont 22 rien qu'en munitions. Une demande d'armes qui provoque donc un souci de réapprovisionnement. Donald Trump et son administration avaient jusqu'alors nié toute pénurie. Face aux inquiétudes liées à l'IA, OpenAI, Anthropic et Google DeepMind travaillent à la création d'un organe de supervision. Les grands acteurs demandent au gouvernement américain d'encadrer notamment le secteur à l'image de l'autorité américaine de régulation de l'industrie financière. L'administration Trump refuse pour l'instant de brider l'IA officiellement pour ne pas laisser la Chine prendre l'avantage. L'OCDE préconise une hausse de la TVA et une retraite plus tardive en Suisse. L'Organisation de la coopération et du développement économique estime que la Suisse devrait s'y résoudre si elle veut préserver sa solidité budgétaire. Et elle devrait aussi travailler au-delà de 65 ans en raison du vieillissement de la population. L'OCDE qui revoit toutefois à la hausse notre prévision de croissance cette année à 2% et 1,4% l'an prochain. Les deux initiatives soumises au vote le 27 septembre sont largement rejetées selon le deuxième sondage 20 minutes Tamedia publié ce matin. Plus de deux tiers des Suisses disent non à l'initiative sur la neutralité et à celle sur l'alimentation. Cette dernière serait d'ailleurs rejetée par 69% des sondés. Sondage SSR à paraître dans une heure. Un chariot de supermarché intelligent pour personnes aveugles et malvoyantes, idée géniale qui a reçu hier le prix de la Cannes Blanche 2026 de l'Union Centrale Suisse pour les aveugles. Ce caddie développé par la Haute École spécialisée de Suisse orientale combine navigation autonome dans le magasin et intelligence artificielle pour la reconnaissance d'objets. En Suisse, plus de 377 000 personnes vivent avec une déficience visuelle. Elle était inclassable, irrévérencieuse, profondément française. Ça, ce sont les mots d'Emmanuel Macron sur la mort de Catherine Ringer. Hier, la chanteuse de Rita Mitsouko est décédée donc d'un cancer lundi à l'âge de 68 ans. Et quoi de mieux que ses propres mots pour lui rendre un hommage ? La vie est faite de haut et de bas, et s'il n'y avait pas de bas, eh bien il n'y aurait pas de haut. Ce serait plat, avait déclaré Catherine Ringer dans une interview. Encore quelques éclaircies ce matin sur le plateau assez ensoleillé en Valais, mais des averses cet après-midi, elles seront plus éparses le long du Jura et sur le plateau. Des orages localement forts, attention aussi au vent, il fera jusqu'à 22 degrés aujourd'hui.
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0: Après les informations, je vous retrouve en douceur. 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Laurent Blanchard.
1: L'Arabie Saoudite accuse cette nuit les Houthis du Yémen d'avoir visé la Mecque. La coalition militaire menée par les Saoudiens affirme en tout cas avoir détruit un drone lancé en direction de la ville sainte. Les Houthis pro-iraniens démentent. L'organisation de la coopération islamique qui regroupe 57 pays dont le Yémen condamne dans la foulée ce qu'il nomme des attaques haineuses. L'ambassade des États-Unis appelle quant à elle ses ressortissants à éviter de se rendre en Arabie Saoudite. Des airs de guerre des étoiles, les États-Unis ont admis hier posséder des armes dans l'espace. D'autres pays sont susceptibles de détruire des satellites depuis la Terre, mais c'est la première fois que les États-Unis admettent avoir franchi un cran supérieur. Armement en orbite, donc immédiatement dénoncé par la Russie et la Chine. Le patron de Meta, Mark Zuckerberg, rejette, lui, les appels grandissants à suspendre ou ralentir le développement de l'intelligence artificielle. Selon lui, les mécanismes du marché et les risques de poursuites judiciaires constituent déjà les meilleurs garde-fous. Hier, ses concurrents OpenAI, Anthropic et Google DeepMind ont annoncé travailler à la création d'un organe de supervision, ce que Washington refuse pour l'instant. Une large majorité de la population rejette les deux objets soumis au vote le 27 septembre. C'est ce que donne ce deuxième sondage SSR publié ce matin, réalisé par GFS Bern début septembre. Et contrairement à la première vague, il y a un mois, les avis sont maintenant plus clairs, avec une progression des personnes contre. 63% contre l'initiative Sauvegarder la neutralité suisse, 64% contre l'initiative pour une alimentation sûre. L'OCDE préconise, elle, une hausse de la TVA et une retraite plus tardive en Suisse, un mal nécessaire pour l'organisation de coopération et de développement économique si la Suisse veut préserver sa solidité budgétaire. Le marché de la voiture électrique d'occasion s'est démocratisé, rapporte le journal 24 heures ce matin. Selon le dernier pointage d'AutoSuisse, depuis les débuts de l'année, une voiture livrée sur 4 était électrique, c'est 6% en 2019 par exemple. Triste soirée pour les clubs romands. Hier soir, lors du retour de la National League de hockey sur glace, Lausanne perd à domicile contre Zug, 5-0. Genève s'incline face à Lugano, 6-3. Défaite également pour Fribourg-Gotteron face à Bienne, 4-2. Ajoie s'incline, lui, face à Ambry, 3-2. 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Et puis la K-pop dope les ventes d'albums physiques, c'est ce que révèle le magazine Rolling Stone qui se base sur les données de Luminate qui fournit les données à l'industrie musicale. Aux États-Unis, les fans de BTS entre autres se sont rués dans les magasins pour acheter les albums de leurs artistes favoris donc. Les ventes de CD sont en hausse de 16% depuis le début de l'année, la K-pop pèse pour 10%. Arirang de BTS s'est par exemple écoulé à lui seul à 567 000 exemplaires. À noter qu'environ la moitié des consommateurs de la Gen Z et les millennials, n'ont pas de lecteur CD. L'arrivée d'une perturbation ce mercredi, encore quelques éclaircies sur le plateau et en Valais ce matin, mais des averses qui se généralisent à la mi-journée, des orages localement forts, attention aussi au vent en rafale, il fera jusqu'à 22 degrés.
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Bonjour. Bienvenue dans En douceur, une heure pour se réveiller, pour accueillir ce nouveau jour avec calme et sérénité. Ce matin, nous allons voyager de la Russie de Prokofiev à la Bohème de Smetana, de Leipzig avec Bach à Vienne avec Mozart et Mahler, avant de terminer avec le cinéma de Charlie Chaplin. Un voyage musical qui nous accompagne doucement vers le jour qui se lève.

La première valse de la suite de valses de Prokofiev, extraite de son opéra Guerre et Paix. L'orchestre national écossais était dirigé par Neeme Järvi. Prokofiev qui a composé cet opéra pendant la Seconde Guerre mondiale. C'est une adaptation monumentale du roman de Tolstoï, une œuvre immense, difficile à monter. Prokofiev aimait tellement certaines pages de cet opéra qu'il en a tiré cette suite de valses. Il a sélectionné 6 valses issues de différentes œuvres, 3 de Guerre et Paix et 3 d'autres compositions. Une valse pour commencer cette journée joyeusement et en douceur, avec cette fois-ci la musique de Bedřich Smetana. C'est un extrait de son premier quatuor à cordes qui s'appelle « De ma vie », le Largo Sostenuto.

Le Largo Sostenuto du Quatuor de ma vie de Smetana par le Quatuor Talisch, le compositeur qui a écrit cette musique à un moment tragique de sa vie. Il était devenu complètement sourd 2 ans plus tôt. Il a intitulé ce Quatuor de ma vie parce que c'est une œuvre autobiographique. Chaque mouvement évoque une période de son existence. Et comme on a pu l'entendre, ce Largo Sostenuto est le plus intime, le plus mélancolique. Il évoque le bonheur de son premier amour, sa rencontre avec Caterina, qu'il a épousée jeune, un bonheur teinté de nostalgie car elle est morte de la tuberculose après seulement 11 ans de mariage.

The Confession, extrait de la musique du film Death and the Maiden, composé par Wojciech Kilar. L'English Chamber Orchestra était dirigé par Harry Rabinovich avec Ian Watson au piano. La mort et la jeune fille, sortie en 1994, adaptée d'une pièce d'Ariel Dorfman. C'est un huis clos psychologique intense qui se déroule dans un pays d'Amérique latine après la chute d'une dictature. Kilar, qui était un maître de l'atmosphère avec cette musique qui crée une tension, une émotion sans jamais être démonstrative. Elle suggère, elle évoque, elle laisse de l'espace au silence. Un autre compositeur qui laisse cet espace, c'est bien Johann Sebastian Bach. On écoute un extrait de sa cantate BWV 21, J'avais beaucoup de chagrin.

Un chœur de la cantate 21 de Bach. J'avais beaucoup de chagrin. C'est un texte qui dit tout et qui s'inspire d'un psaume qui évoque l'âme tourmentée, accablée par les épreuves de la vie. Mais ce chœur est un tournant. Sois à nouveau satisfaite, mon âme, car le Seigneur t'a fait du bien. C'est un moment d'apaisement, de réconciliation. La musique de Bach est d'une sérénité lumineuse. Et voici Mozart sur RTS Espace 2 dans l'émission En douceur.

Mariage au Pirèche, jouer le premier mouvement Adagio de la sonate pour piano en mi bémol majeur, Köchel 282 de Mozart. Une sonate inhabituelle. Elle commence par un mouvement lent, alors que la tradition voulait qu'on commence par un mouvement rapide. Un Mozart qui aimait déjà bousculer les conventions à 19 ans. On écoute sur RTS Espace 2 un extrait de la deuxième symphonie de Félix Mendelssohn, dite Lobgesang.

Cet adagio religioso ouvre la deuxième symphonie de Félix Mendelssohn avec cette introduction lente, solennelle, presque mystique où des cuivres sonnent comme des trombones d'église, les cordes murmurent une prière. Quelque chose de profondément spirituel dans cette musique jouée par la Camera Academy Potsdam dirigée par Antonello Manacorda.

Je marchais avec joie dans un bois verdoyant. J'entendais les oiseaux chanter. Ils chantaient si doucement. Ils chantaient de l'amour. C'est un extrait des Knaben Wunderhorn de Gustav Mahler. Le corps merveilleux de l'enfant, un recueil de poèmes populaires allemands. Mahler qui a mis en musique plusieurs de ses poèmes et créé un cycle de Lieder d'une grande richesse. Je marchais avec joie, interprété par Matthias Goerne et l'orchestre symphonique de la BBC. On poursuit cette émission en douceur avec la musique de Charlie Chaplin. Et oui, il était aussi musicien, ce génie du cinéma. C'est un extrait des temps modernes.

Un medley de la musique des temps modernes de Charlie Chaplin. L'orchestre symphonique de Bavière était dirigé par Francis Shaw. Les temps modernes, un des films les plus célèbres. C'est une satire du monde industriel moderne, de la mécanisation du travail, de la déshumanisation de la société. Un film qui est extraordinaire, où Chaplin a composé lui-même toute la musique. Pourtant, il n'est pas musicien de formation. Il ne lisait pas la musique, il avait une oreille exceptionnelle. Il fredonnait les mélodies et des arrangeurs le mettaient ensuite sur le papier. Il disait que la musique doit être comme un personnage invisible du film. Elle doit raconter l'histoire autant que des images. Et c'est ce qu'il a réussi. Cette musique est indissociable de ses films. Elle porte l'émotion, l'humour, la poésie de son cinéma.

0: En douceur, c'est fini pour aujourd'hui. Après les informations, musique matin. 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
1: Benoît Cornu.
2: Un double nom se dessine sur la prochaine votation en Suisse sur la neutralité et l'alimentation. C'est le résultat du dernier sondage de l'Institut GFS Bern pour la SSR, publié ce matin. Des votes prévus le 27 septembre prochain. Gabriel Accabré, les Suisses ne semblent pas prêts à rendre plus stricte la neutralité, avec un refus assez net. 63% de non selon ce dernier sondage.
3: Malgré les importants moyens financiers déployés pour cette campagne, avec ses affiches et le symbole de la colombe blanche, tout cela financé par l'ex-conseiller fédéral Christophe Blocher et son association Pro-Suisse, malgré tout, le soutien à leur initiative s'érode partout. 42% de sondés soutenaient le texte il y a un mois. Ce soutien est passé à 34% avec ce dernier sondage. Seul l'électorat de l'UDC approuve cette initiative, mais même là, le non gagne du terrain. Un argument reste fort, la majorité des sondés estiment que la Suisse doit pouvoir collaborer militairement avec d'autres pays pour garantir sa sécurité. Pour ce qui est de l'autre initiative, celle pour une alimentation sûre, là aussi un non se dessine à 64% contre 33% de oui. Mais ce n'est pas une surprise, l'objet n'est soutenu par aucun parti politique. Même les Verts ont décidé de laisser la liberté de vote pour ce texte qui veut notamment préserver l'eau et les ressources naturelles. D'ailleurs, c'est dans l'électorat écologiste que le oui l'emporte. Mais partout ailleurs, le refus s'impose encore plus fortement que lors du dernier sondage.
2: Les précisions de Gabriel Accabré. Ajoutons encore que ce sondage a été réalisé entre le 2 et le 9 septembre auprès de 12 900 personnes. La marge d'erreur est d'environ 2,8 points. Les États-Unis connaissent une pénurie de munitions liées à la guerre en Iran. Le Pentagone l'a révélé hier dans un rapport. L'opération a déjà coûté 27 milliards de francs suisses, dont 18 rien qu'en munitions. Une demande d'armes qui provoque un souci de réapprovisionnement. Donald Trump et son administration avaient jusqu'alors nié toute pénurie. L'ONU a alerté ce week-end sur l'accélération des destructions en Cisjordanie occupée. À Massafer Yatta, 3 villages palestiniens ont été entièrement ou partiellement rasés en 2 jours la semaine dernière. Cette région du sud de la Cisjordanie, Israël la classe en grande partie comme zone d'entraînement militaire. Depuis des décennies, ces habitants palestiniens vivent sous la menace de démolition et d'expulsion. Reportage Manon Chaplin.
4: Il ne reste au sol qu'un amas de tôles, de parpaings brisés, de vêtements et de jeux pour enfants. Le matin même, des bulldozers israéliens sont arrivés ici, à Kirbet El Farit, pour raser la totalité des bâtiments. Eissa n'en revient toujours pas.
5: Ils n'ont laissé ni les enclos à moutons, ni les panneaux solaires, ni les puits, ni les maisons. Ce qui se passe est désormais clair. Ils cherchent à nous déplacer de cette région. Mais ce sont nos terres. Nous y resterons, même si nous devons dormir par terre.
4: Depuis, ces familles, une trentaine de personnes ont monté des tentes pour se mettre à l'abri. Samira tente de rassurer ses deux filles.
6: C'est pour nous chasser définitivement de chez nous. Ils provoquent les gens, les poussent à bout pour nous faire partir.
4: Israël justifie la destruction de ces bâtiments car ils se trouvent en zone militaire fermée, destiné à l'entraînement de l'armée. En mai dernier, la Cour suprême israélienne avait pourtant suspendu la décision de démolition des bâtiments visés. Nida Younes, chef du conseil local de Massafer Yatta.
7: Ils déplacent des Palestiniens qui vivent dans cette région depuis des centaines d'années. 13 avant-postes de colonies israéliennes ont par ailleurs été établis ici au cours des 3 dernières années. Et c'est là que vivent les colons les plus violents et les plus extrémistes.
4: Selon l'ONU, 23 Palestiniens ont été tués et plus de 1100 blessés en Cisjordanie occupée dans le contexte d'attaques de colons depuis le début de l'année. Manon Chaplin, RTS, Massafer Yatta.
2: Les Houthis yéménites démentent quant à eux ce matin avoir attaqué la Mecque. L'accusation vient de la coalition militaire menée par l'Arabie Saoudite. Elle affirme avoir détruit hier un drone lancé par les rebelles pro-iraniens vers la ville sainte. L'organisation de la coopération islamique, qui regroupe 57 pays, condamne ce qu'elle nomme des attaques haineuses. Retour en Suisse maintenant, où la sécheresse et la canicule impactent les producteurs de fruits. La filière du pruneau, par exemple, tablait sur 3600 tonnes au niveau national, eh bien, elle n'atteindra pas les 3200 tonnes. En cause, une récolte trop précoce pour un fruit qui ne supporte pas longtemps le stockage en chambre froide et des fruits trop petits par manque d'eau. Mais la filière essaye de trouver des solutions. Les explications de Luc Magnolet, vice-président de la Fruit Union Suisse.
1: Le pruneau, dans l'esprit des gens, c'est un fruit d'automne. Donc, ils s'attendent à avoir, en général, des pruneaux pour le jeûne fédéral. Et donc, aujourd'hui, on fait des gros efforts avec l'interprofession pour essayer de diminuer les surfaces de pruneaux précoces et d'orienter les producteurs sur des productions plus tardives. Le marché est bien approvisionné avec les pêches, les nectarines. Le pruneau, c'est pas le plus attractif. C'est une évolution qui fait qu'elle n'est pas du tout à l'avantage des producteurs. On voit que les habitudes ont changé. Peut-être nos parents avaient l'habitude de faire des confitures, principalement des compotes, la mise au congélateur aussi pour avoir des fruits durant l'hiver. Aujourd'hui, la jeune génération est plutôt une consommatrice de fruits frais. Et c'est vrai que c'est des parts de marché qui se perdent.
2: Un mot de football encore avec le FC Sion qui poursuit sa marche en avant avec une quatrième victoire de suite en Super League, menée au score contre Grasshopper au Letzigrund Ground. Les Valaisans ont fini par s'imposer 5-2 hier soir. Un succès qui leur permet de dépasser Young Boys au classement et de pointer désormais à la deuxième place derrière Lugano. La chanteuse iconique des Rita Mitsuko, Catherine Ringer, décédée à l'âge de 68 ans. Ses enfants ont annoncé son décès hier. Catherine Ringer emportée lundi soir par un cancer foudroyant. Les Rita Mitsuko, qui étaient devenus fameux pour leur tube Andy, C'est comme ça, ou encore Marcia Baila. Et puis, météo, le ciel se chargera progressivement par l'ouest ce matin avec encore quelques éclaircies sur le plateau et en Valais. De premières averses sont déjà possibles au nord des Alpes tôt ce matin. Température en pleine 16 degrés à l'aube, maximum 22.
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1: Bonjour tout le monde, j'espère que vous allez bien. Nous sommes aujourd'hui le 16 novembre. Bien sûr, nous sommes le 16 septembre 2026. Il n'est que 7h06. J'espère que vous allez bien. Je suis content de commencer ce matin avec une cantate de Bach.

Une sinfonia d'ouverture pleine d'allant ici, une cantate de bar prévue pour le premier dimanche après Pâques, mais qui passe très bien un 16 septembre 2026. On vient d'écouter ici l'interprétation de John Eliot Gardiner et de ses solistes baroques anglais. De bar, on passe à Mozart, on ira un tout petit moment chez Mahler, ensuite avant la question du concours. Mozart donc avec au piano Zhu Xiaomei dans le troisième mouvement de la 17e sonate de Mozart.

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1: La voix de Matthias Gurney ici dans Hans und Grete, donc extrait du corps merveilleux de l'enfant des Knaben Wunderhorn de Mahler, le baryton donc accompagné par l'orchestre symphonique de la BBC sous la direction de Joseph Pons. Et puis juste avant, c'était Mozart servi ici par Su Xiaomei au piano, troisième mouvement de la 17e sonate en ré majeur, un disque enregistré à Poitiers pour le label Mirare. Et du serpent qui entoure une épée au motif baliné, en passant par le prénom des enfants, voire à la date de leur naissance, en chiffres romains, du petit soleil sur le pied au gros chevalier sur l'épaule, ce sont les tatouages qui nous intéressent pendant toute la semaine dans les questions du concours.
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1: Pas sûr aujourd'hui que ça soit si évident que cela. Hier et avant-hier, on avait des questions un peu techniques sur les façons de tatouer. Donc, il vous suffisait, entre guillemets, d'aller un peu chercher la réponse sur Internet. Aujourd'hui, je ne sais pas si elle y figure, cette réponse. Alors, on va voir. Je vous donnerai peut-être éventuellement, oui, certainement, même si je n'ai pas de bonne réponse, un indice dans quelques minutes. Alors, je vous pose le contexte. On va écouter l'archive tout à l'heure. Vous allez tout rapidement comprendre de quoi il s'agit. Nous sommes ici en 1983 et à la radio suisse romande, à la RSR, Michel Deneria accueille l'humoriste Bernard Allaire pendant toute une semaine pour un entretien sous forme de questionnaire à la Prévert. Et il apparaît que Bernard Allaire porte un tatouage. Et donc la tension monte pendant toute la semaine pour deviner justement le sujet et la localisation de ce tatouage. Donc écoutez cet extrait, vous avez compris la question. Donc, quel était le tatouage de Bernard Allaire et où est-ce qu'il se situait? On écoute cet extrait. Donc si vous avez la réponse, vous pouvez me l'envoyer à l'adresse matinconcours@rts.ch. Peut-être qu'on trouve la réponse d'ailleurs sur Internet.
3: Bernard, nous avons fait allusion hier à un tatouage que tu portes et que tu n'as pas voulu révéler. Nous avons promis de le faire aujourd'hui, mais je le sais, nous allons en parler avant l'émission. Tu hésites encore à le faire.
4: Oui.
3: C'est ton droit.
4: J'hésite à le faire. D'abord, dire où il est et ce qu'il représente, n'est-ce pas? Il y a deux inconnus là-dedans.
3: C'est une équation insoutenable. Mais pour quand même donner quelques renseignements à celles et à ceux qui nous ont demandé, enfin, qui le montrent, son tatouage, dis-nous au moins.
4: Ce que c'est.
3: À défaut de le montrer. Mais peut-être ce qu'il représente.
4: Alors, je vous dirai, je donnerai deux renseignements. C'est un animal et il est tatoué dans la région inférieure de mon corps.
3: C'est en dessous de la ceinture.
4: C'est en dessous de la ceinture.
3: Oula. Est-ce qu'on garde l'animal pour demain, savoir quel animal?
4: Gardons l'animal pour demain. Oui. On a le temps. Vous verrez pourquoi.
3: Donc, un animal tatoué sous la ceinture de Bernard Allaire.
4: Voilà, c'est ça.
3: Bien.

The Thrill Is Gone, le tube, un des tubes de B.B. King, le grand bluesman et guitariste. Je me souviens d'une anecdote au sujet de ce morceau. B.B. King avait écrit ce morceau, il l'avait enregistré au milieu de la nuit. Son producteur le réveille en lui proposant d'ajouter des strings, des cordes, parce que le but était de passer to go pop, ça se disait en anglais, c'est-à-dire qu'à l'époque, dans les magasins de disques, il y avait des secteurs bien déterminés, il y avait les disques de blues, les disques de jazz et les disques de pop qui, évidemment, se vendaient beaucoup mieux que les autres. B.B. King, au milieu de son sommeil, a dit « Ok, rajoute des cordes ». Et le résultat, ça a été que cette musique a effectivement passé les frontières et devenu un tube même dans le domaine de la pop. B.B. King, qui était né donc un 16 septembre, c'était en 1925, et qui a pendant plus de 50 ans sillonné les scènes du monde entier à raison d'environ 250 concerts par année, donc fois 50, une vraie, disons, dévoué à la scène, B.B. King qu'on vient d'écouter ici. Et sans surprise, évidemment, je n'ai pas encore reçu de bonne réponse qui concerne la question du concours. Une auditrice qui est quand même pas mal sur le chemin. Mais disons qu'à moins d'avoir partagé une certaine intimité avec Bernard Allaire, ou alors de connaître par cœur toutes les émissions de Michel Denaria à la radio Suisse romande, c'est pas évident de trouver le motif du tatouage de Bernard Allaire et sa localisation. Je vous donne un petit indice, mais encore une fois, j'ai quelqu'un qui a déjà commencé qui est sur la bonne piste, mais pas en ce qui concerne la localisation. Je serai d'ailleurs assez clément par rapport à vos réponses tout à l'heure. Donc l'animal en question, il s'agit d'un animal avec une coquille, qui a également une langue râpeuse, figurez-vous, avec entre 1500 et 2000 dents sur cette langue. Alors je ne l'ai jamais vu sourire cet animal, entre parenthèses. Donc animal à coquille, et puis la localisation, on parlait de dessous de la ceinture, eh bien c'est bien en dessous de la ceinture, on va même dire que c'est juste au-dessus du sol. Je vous laisse encore une bonne vingtaine de minutes, il faut tenter le coup, essayer de deviner donc le tatouage de Bernard Allaire. Et je vous donne donc la réponse palpitante à cette question. Dans quelques instants, là, on écoute le deuxième mouvement de l'Horloge, symphonie de Joseph Haydn.

Symphonie, l'horloge, c'était le deuxième mouvement, on a entendu le tic-tac d'ailleurs au début, musique bien entendu de Joseph Haydn. Balakirev maintenant, le répertoire donc du compositeur russe avec un extrait de sa sonate en si bémol mineur.

Mazurka, une mazurka de Balakirev, donc extrait de sa sonate en si bémol mineur, avec l'interprétation et l'enregistrement pour Hyperion du pianiste Danny Driver. Belle conduite de voix. Donc, un autre pianiste à écouter, eh bien, ce soir sur RTS Espace 2, dans l'été des festivals. Nous arrivons bientôt à la fin de cette belle aventure estivale, justement, vous faire voyager d'un soir à l'autre dans des grandes salles prestigieuses, souvent festivals en Europe. 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Bref, le pianiste que vous allez pouvoir entendre ce soir a été enregistré récemment dans le château de Kiel dans le cadre du festival Schleswig-Holstein Music Festival. J'y arriverai. Enregistrement qui date du 30 août de cette année avec l'orchestre philharmonique de la NDR sous la direction de Stanislav Kochanowski. Au programme, donc, le pianiste interprétera le concerto de Grieg, concerto en la mineur, c'est l'opus 16 d'Edvard Grieg. Il y aura également au programme une barque, elle sera sur un océan, c'est la musique de Maurice Ravel, d'ailleurs on l'écoute très souvent dans la version de Boulez, ici, c'est-à-dire dans notre émission. Et puis Moussorgski et Ravel également dans une collaboration, pas directe, mais l'orchestration des tableaux d'une exposition. Ça sera la fin du concert. C'est Sébastien Pache qui vous tiendra compagnie à partir de 19h30 pour ce concert qui s'annonce très beau et qui s'intègre donc dans la programmation de l'été des festivals sur RTS Espace 2.

0: La symphonie, la quatrième symphonie de Robert Schumann, troisième mouvement, interrompu de manière un tout petit peu cavalière, je signalerai ça, pour qu'on permette de quitter la musique avec ce qu'on appelle un petit chinte. Bref, troisième mouvement scherzo de la quatrième de Schumann en ré mineur, donc c'est Christian Tillmann qu'on vient d'écouter ici, avec la Staatskapelle de Dresde dans ce disque Sony enregistré en 2018. Il est 7h51 sur RTS Espace 2. Je vous donne maintenant la réponse à la question du concours. Enfin, c'est pas moi qui vais vous la donner, c'est Bernard Haller himself, deuxième son d'archives de 1983, où il va enfin dévoiler, ce grand mystère qui planait autour de son tatouage. Donc Bernard Haller avait un tatouage. Il s'agissait de deviner le motif et la localisation du dit tatouage. Je vous ai donné un petit indice ensuite, après quelques instants. Je vais donc tout d'abord vous remercier toutes et tous d'avoir essayé et parfois trouvé la bonne réponse. Et félicitations en particulier à monsieur Frédéric Gerber, qui habite à Moutiers, qui a été tiré au sort et qui va donc remporter un bon offert par la librairie Payot. La réponse avec le son.
1: Aimable, veuille nous révéler l'endroit exact de ton anatomie où se situe l'escargot tatoué dont nous avons parlé chaque jour de la semaine. Il était sous le genou.
2: Sous le genou.
1: Il se marrait, cet escargot.
2: Oui, alors tu as encore deux questions.
1: Oui.
2: Alors dis-moi encore où tu
1: crois. Encore deux questions. Est-ce que cet escargot qui rit, est-ce que, comme la vache d'ailleurs,
2: oui,
1: est-ce qu'il se situe plus près du pied que du genou?
2: Brûlant.
1: Est-ce que je peut peut-être dire qu'il se situerait du côté de la cheville.
2: Exactement. Il est sur la cheville. Il est tatoué sur la cheville. Je l'ai fait tatouer l'un, d'ailleurs, pour une raison très simple. D'abord parce que quand on joue certains rôles au cinéma et qu'on se dénude, si on a un tatouage, ça peut être embêtant pour la prise. Et secondement, si j'arrive à un âge canonique, il est embêtant d'avoir sur une peau distendue un escargot qui commence à dégouliner. Il vaut mieux que ça soit tatoué sur la cheville parce que la cheville reste à peu près correcte jusqu'à la fin de ses jours.
1: Bien.

indirect, mais quand même, à Carla Bley. Carla Bley, la grande pianiste et compositrice américaine qui nous a quittés, c'était en 2023. Et un de ses complices de scène et de studio pendant longtemps, c'était, c'est toujours, le saxophoniste Andy Shepard. Il y avait ce trio Steve Swallow, Andy Shepard et Carla Bley. Andy Shepard a enregistré ce disque une année après le décès de son ami Carla Bley. C'était à Lugano qu'il a enregistré ce disque pour le label ECM en trio. Rita Marcotulli est au piano, Michel Benita est à la contrebasse. Ce sont les Soul Catchers qu'on écoute depuis quelques jours déjà dans Musique Matin. Là, je vous propose qu'on écoute une composition de Carla Bley, d'ailleurs la seule qui est au programme du disque. Tous les autres morceaux sont signés Andy Shepard. Ce sont les Pelouses, une belle façon de les décrire en musique. Ça s'appelle donc Lance.

0: vous retrouve juste après les informations. 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
1: Benoît Cornu.
2: La canicule de 2026 continue de bouleverser l'agriculture suisse à l'aube de l'automne. Exemple avec le pruneau, fruit de saison qui n'a pas bonne mine cette année. Les professionnels du secteur

0: tracteur espérait 3600 tonnes de récolte, bien il y en aura moins. Des milliers de pruneaux trop petits pour être écoulés partiront à la benne. La sécheresse a entraîné une récolte très précoce et des difficultés de stockage, Romain Miranda.
1: Démarrer la cueillette par 35 degrés est presque 3 semaines plus tôt que d'habitude. Mathias Fer n'avait jamais vu ça. Ce producteur de pruneaux de la région d'Alamont s'occupe de 2 parcelles, soit au total quelques 4 hectares et demi.
2: On les cueille, on les met en frigo, puis ben ils attendent dans les frigos. On en a encore dans les frigos, mais qu'on va pouvoir jeter parce qu'il y a de la moisissure sur les fruits. Une des parcelles, j'ai reçu l'autorisation d'arroser quelques fois avec de l'eau du réseau, et puis l'autre parcelle, je l'ai laissée tomber, et donc c'est une perte totale. Il y a à peu près 20 tonnes de pruneaux qui ne sont pas assez grands et qui ne seront donc jamais vendus. Ils vont pourrir sur les arbres ou par terre.
1: Trop petit à cause du manque d'eau. Et quand on parle de pruneaux, la taille compte. En effet, les fameux Fellenberg que l'on retrouve dans la plupart de nos commerces doivent être de premier choix et donc atteindre les 33 mm de diamètre minimum. Année paradoxale donc pour le pruneau, une bonne production, mais aussi beaucoup de déchets, plus de travail que d'habitude et donc un impact sur le rendement des producteurs.
0: Un double nom se dessine pour les votations en Suisse sur la neutralité et l'alimentation. Résultat du deuxième et dernier sondage de l'Institut GFS Bern pour la SSR. En lien avec la votation du 27 septembre prochain, les Suisses ne semblent pas prêts à rendre la neutralité plus stricte ni à se retirer de toute alliance militaire, avec 63% de non et 34% de oui selon ce dernier sondage mené auprès de 12 900 personnes. La crise migratoire de Ceuta au cœur d'un long débat au Parlement européen hier. On le rappelle, ce sont plus de 70 000 migrants qui avaient afflué du Maroc vers l'enclave espagnole fin juillet. Les eurodéputés se sont renvoyés invectives et accusations de négligence, reflétant ainsi les divisions entre familles politiques autour de la question migratoire. Pierre Benazet.
3: La crise de Ceuta met en lumière une fracture européenne très nuisible, selon la centriste Fabienne Keller, avec par exemple les contrôles Schengen imposés par l'Italie.
4: Les contrôles disproportionnés, inefficaces, imposés par l'Italie à l'Espagne doivent être levés. Lorsque l'Italie a été confrontée à la crise migratoire de Lampedusa en 2023, toute l'Europe était à ses côtés.
3: À l'extrême droite, Marion Maréchal félicite au contraire l'Italie d'avoir fermé ses frontières.
5: L'invasion de Ceuta est la tragique conséquence des régularisations massives du socialiste Pedro Sanchez. Et le résultat est tragique. Crise sanitaire, menace de djihadistes, cambriolage multiplié par 60.
3: Dans les rangs des socialistes, Muriel Laurent affirme, elle, que cette cacophonie affaiblit l'Union européenne.
6: Ces régularisations ont permis aussi de répondre à des difficultés et à un besoin économique. Ça répond à un besoin européen auquel on va être confronté dans le cadre de la crise démographique dans laquelle on va rentrer.
3: La Commission européenne préconise de mettre en œuvre les réformes du pacte d'asile et migration européen, ce qui comprend la question polémique des plateformes de retour situées hors de l'Union. Pierre Benazet, RTS, à Bruxelles.
0: Une nouvelle voix s'élève sur les dangers de l'intelligence artificielle. Un ex-employé de Google DeepMind, récemment démissionnaire, le déclare « L'IA a le potentiel de nous tuer tous. Elle devient à la fois plus puissante et plus difficile à contrôler. » Des déclarations qui font écho à l'alerte lancée il y a une semaine par un autre informaticien démissionnaire, lui, d'Anthropic. Et puis Mark Zuckerberg, le patron de Meta, a lui rejeté hier les appels à ralentir le développement de l'intelligence artificielle. Selon lui, les mécanismes du marché et le risque de poursuite judiciaire représente les meilleurs garde-fous. Bien plus qu'une simple observation, c'est un espoir pour la biodiversité à l'échelle européenne. La loutre est officiellement de retour à Genève, plus de 80 ans après sa disparition totale du canton. L'animal a été filmé cet été sur les berges de l'Arve et ce retour pourrait jouer un rôle crucial pour l'avenir de l'espèce, Miguel Hernandez.
7: La séquence est courte, filmée un soir d'été. On y voit une loutre se faufiler au bord de l'Arve. Une observation qui confirme que la reconquête a atteint Genève. Depuis cet hiver, les signes s'accumulent avec des observations en Suisse alémanique et au Tessin. Cette espèce avait officiellement disparu de notre pays en 1989. À Genève, il fallait même remonter aux années 40 pour trouver sa dernière trace, décimée par la chasse, la pollution et l'aménagement des cours d'eau. Ce retour est le fruit d'une reconquête naturelle depuis la France voisine où les populations se portent mieux. C'est le résultat concret des efforts menés pour améliorer la qualité de l'eau et restaurer les corridors biologiques. Un retour à nuancer selon Yves Bourguignon, chef de service des gardes de l'environnement à l'Office cantonal de l'agriculture et de la nature.
8: Le retour, c'est une observation ponctuelle. On n'en a plus eu depuis. Donc, c'est peut-être un animal qui se cherche un endroit qui serait favorable. Mais voilà, on voit que finalement, elle apparaît au bord de larves. Donc, difficile de vous garantir où est-ce qu'elle pourrait réapparaître et où est-ce qu'elle s'installera. En tout cas, la bonne nouvelle, c'est qu'elle vient nous dire bonjour.
7: Et l'enjeu dépasse nos frontières, car aujourd'hui en Europe, les populations de loutres sont scindées en deux blocs, sans lien entre eux. La Suisse se trouve pile au milieu. Ce retour à Genève pourrait donc ouvrir une voie vers le lac Léman et les Alpes, créant un pont génétique indispensable à la survie de l'espèce.
0: Et puis on termine avec la météo et le ciel qui se chargera par l'ouest ce matin avec encore quelques éclaircies sur le plateau en Valais en début de matinée, mais de premières averses sont déjà possibles au nord des Alpes. Elles vont se généraliser dès la mi-journée, température en pleine 16 degrés à l'aube, maximum 22. Demain et vendredi assez ensoleillé en pleine et sur le Jura et plutôt nuageux en altitude.
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1: Et Miller, Matthäus et Brahms sont les trois compositeurs qu'on va explorer dans les nouveautés ce matin. On commence avec Matthäus, Nicolas Matthäus, dernier rendez-vous avec ce disque Spice of Italy, donc les épices italiennes, le duo Dorado, composé de Hazel Brooks et de David Pollock, musique baroque. On nous emmène ici dans un allegro, il est en mi mineur.

Hazel Brooks au violon et David Pollock au piano, le duo Dorado qu'on vient d'écouter ici pendant deux petites minutes dans une musique bien enlevée en mi mineur, un allegro de Nicolas Matteis, extrait de ce disque Spice of Italy qui vient de paraître. C'est le principe des disques que je vous diffuse en début de deuxième heure dans Musique Matin sur RTS Espace 2. Autre nouveauté, quelques mois maintenant, c'est en mai qu'est paru ce disque chez Prospero, donc les Deutsche Volkslieder de Brahms dans une interprétation à deux voix et avec une guitare. C'est les voix de Teresa Pilsi et de Jonas Müller qu'on va écouter ici, accompagnées donc à la guitare par Leonard Becker.

0: sweetly with forgiveness and patience, c'est-à-dire doucement avec pardon et patience. Un très beau titre dans cette, pour cette musique composée par la Canadienne Cassandra Miller, compositrice qui est née en 1976, donc, et qui est au programme du dernier disque du pianiste Joseph Havlat, qu'on écoute ici. Le titre du disque, eh bien, c'est le titre de l'œuvre dont on vient d'écouter un extrait, Sinner, Don't Let This Harvest Pass, une œuvre pour piano. Programme de ce disque avec une magnifique pochette d'ailleurs, une belle photo. En miroir, donc les œuvres de Cassandra Miller avec des musiques de Robert Schumann d'ailleurs sur ce disque qui vient de paraître. Et puis juste avant, on avait ce beau trio dans le répertoire de Brahms avec Teresa Pils, Jonas Müller et Leonard Becker. Vous écoutez RTS Espace 2, il est 8h20 dans, il sera 8h20 dans 15 secondes. Nous prenons, comme on le fait souvent, des nouvelles du monde palpitant de la littérature.
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2: Cécile, dessinatrice autodidacte de nu masculin, et Alex, photographe déchu vendu aux puissants, se rencontrent lors d'une baignade nocturne dans l'art. Ces deux personnalités libres, naviguant à contre-courant d'une société toute vampirisée par le culte de la performance, tentent de vivre leur art à leur rythme et en dépit des avancées technologiques. Dans son dernier roman intitulé « Marzili » et paru aux éditions Slatkin, l'autrice bulloise Mélanie Richaud signe un très très beau texte sur la marginalité menée par une écriture en écho aux flux aquatiques observables depuis le célèbre Marzili de Berne. Mélanie Richaud.
3: Alors le Marzili, c'est un quartier de Berne dans lequel il y a une piscine qui s'appelle la piscine du Marzili. C'est un endroit où les gens peuvent se baigner dans l'art. On peut sauter du pont ou partir du camping en amont de l'art et se laisser porter par la rivière jusqu'au palais fédéral. C'est un endroit fabuleux parce qu'il y a un mélange de gens, de toute génération, de tout horizon. Et c'est un endroit où on regarde passer les gens. Il y a la rivière qui coule, il y a les poissons dans la rivière et sur le bord de l'art, il y a les gens qui passent. C'est un endroit gratuit, qui est accessible donc vraiment à tout le monde et ouais, c'est un endroit à ciel ouvert. C'est peut-être à force d'y aller que j'ai eu envie de partir de cet endroit. C'est un endroit de rencontre et pour moi, l'histoire de Marzili, c'est une rencontre. Alors, c'est arrivé un petit peu comme par hasard, mais je me suis laissée porter par les flots de l'écriture. J'ai pas décidé où j'allais. Pour moi, Marzili, c'est l'histoire d'être libre, de se désencombrer des attentes sociales. Pour moi, leur rencontre, elle est pudeur, elle est partage, elle n'est pas du tout sexuelle, même s'ils nagent nus, même si elle dessine des hommes nus, elle aime la masculinité. Il n'est pas question de sexualité dans ce livre, c'est plus profond que ça en fait. C'est la rencontre des êtres, la rencontre des âmes, c'est mettre du sens sur ce qu'on vit, y compris sur les rencontres.
2: Mélanie Richaud, à l'instant, à propos de son nouveau roman Marzili, paru aux éditions Slatkin. 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

Belle façon de revisiter ici le casse-noisette de Tchaïkovski, l'orchestre de Duke Ellington, enregistré en 1960. La musique maintenant d'Albert Roussel, la musique à programme d'Albert Roussel, deuxième suite pour orchestre Bacchus et Ariane. Nous allons assister donc dans l'ordre à une danse entre Ariane et Bacchus, à une bacchanale et puis finalement au couronnement d'Ariane. C'est Stéphane Deneuve qu'on écoute ici à la tête de l'Orchestre National de Glasgow. D'Écosse, donc.

La fin d'une œuvre et non des moindres, une musique qui n'en finissait pas de monter et de s'intensifier. Donc la deuxième suite pour orchestre Bacchus et Ariane d'Albert Roussel, danse d'Ariane et de Bacchus, Bacchanal et puis le couronnement d'Ariane qui a tout fait exploser l'Orchestre National d'Écosse ici à Glasgow sous la direction de Stéphane Deneuve qu'on va laisser aller prendre sa douche après ce bel effort physique certainement. On va écouter un extrait maintenant d'une œuvre que vous allez pouvoir écouter ce soir dans l'été des festivals, les tableaux d'une exposition de Moussorgsky. Ici, une version de l'orchestre de la radio du nord de l'Allemagne, à Hambourg, pour être plus précis. Et nous sommes sous la direction de Günther Wandt.

Et voilà, bien, il s'agissait ici d'une petite visite au marché de Limoges. On est très visuel ce matin. Deux musiques à programme qui se sont enchaînées après Bacchus et Ariane de Roussel. Les tableaux d'une exposition, la transcription évidemment pour orchestre, dans la musique de Moussorgsky et Günther Wand ici qui dirige l'orchestre de la radio de Hambourg, du nord de l'Allemagne. Je vous rappelle que cette œuvre est également au programme, tout comme le concerto pour piano de Grieg, programme de l'été des festivals ce soir, à partir de 19h30 sur RTS Espace 2. 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

une magnifique musique de salon. Ici, une sérénade pour 8 instruments avant. C'est la 11e. Elle est en mi bémol majeur. On vient d'en écouter le premier mouvement signé Wolfgang Amadeus Mozart. Bien entendu, j'ai envie de dire, quand on connaît un tout petit peu la musique de Mozart, on la reconnaît quand même assez facilement. Le Nocturne avant en Fion, donc enregistré ici pour le label Pan. Dans quelques instants, une chronique avec Ivor Malherbe qui va nous parler d'Antonio Berson et du Sinfonietta dans 2 minutes à peine.

0: Le poème harmonique sous la direction de Vincent Dumestre, qui avait également sa guitare baroque en main pour cette danse de la Hacha de Luis de Brichenio. Comme promis, une chronique maintenant avec Ivor Malherbe. Vous savez certainement, vous avez entendu la promo tout à l'heure ce week-end, c'est La Belle Suisse avec différentes œuvres et interprètes suisses dans tous les styles. Et bien justement, Ivor nous fait ici un petit coup de projecteur.
1: Bonjour à vous, les grands comme les petits. Parce que oui, pour vous, il y a un très chouette concert du Sinfonietta qui s'adresse à toutes les générations ce dimanche 20 septembre dans le cadre de La Belle Suisse à Lausanne. L'après-midi va commencer à 13h30 par un atelier de dessin qui va se dérouler à Pixis, la maison de la culture et de l'exploration numérique qui se trouve à la place de la cathédrale numéro 6. Et là, vous retrouverez Jeanne Guy, qui est responsable de la participation culturelle du Sinfonietta, et elle va guider les enfants à partir de 6 ans à créer des animaux et en faire des panneaux que vous prendrez avec vous, parce qu'ensuite, vous pourrez descendre à pied à la place des Pionnières, au pied du Grand Pont, toujours à Lausanne, pour assister au concert du Sinfonietta qui joue le Carnaval des espèces en voie d'apparition d'Antoine Auberçon, sous la direction d'Anthony Fournier et la narration de Thierry Romanens. Et bien sûr, il y a un lien entre les deux. Et pour comprendre ce lien, je me suis rendu à la maison de quartier de la Pontaise la semaine dernière. Là, j'ai rencontré un groupe de tout jeunes en plein atelier de dessin avec Jeanne Guy et Antoine Auberçon qui faisait découvrir dans son ordinateur ses outils de composition. Et dans un moment de tranquillité, j'ai pu lui demander quelle était la genèse de ce projet.
2: Alors, j'ai été approché par le Sinfonietta. Ils avaient un projet, en fait, sur l'idée de la suite du Carnaval des animaux de Saint-Saëns, un espèce de carnaval, mais de Carnaval des dinosaures. L'idée, à l'époque, c'était de le jouer au Musée d'Histoire Naturelle de Lausanne. Et puis, j'étais très content de cette idée. Il y avait, voilà, un petit orchestre proposé d'une quinzaine de musiciens. Et puis, j'ai eu, d'un coup, une idée de leur proposer un carnaval des espèces en voie d'apparition. Ça m'est sorti comme ça. Et j'en ai parlé à des amis, puis ça fait rire les gens, cette histoire d'espèces en voie d'apparition. De fil en aiguille, comme ça, j'en ai parlé à d'autres gens, ils m'ont dit « Mais pourquoi tu ne demandes pas à des enfants de te dessiner des animaux imaginaires ?» Et hop, j'ai sollicité une classe de Genève, parce qu'il y avait ma petite fille dans cette classe, des enfants de 9 ans, j'ai téléphoné à la maîtresse, puis je lui ai dit « Est-ce que vous pouvez pas me faire un truc comme ça ? Vous dites aux enfants, voilà... quels animaux incroyables pourraient surgir, des animaux qui n'existent pas. » Et ni une ni deux, ils m'ont envoyé une trentaine de dessins d'animaux avec des fois des commentaires, des fois sans commentaires. Et puis après, j'ai commencé à faire un espèce de petit projet de scénario. Et puis j'ai contacté Thierry Romanens. Puis Romanens, il a cousu une histoire là autour, à sa manière. Puis il a aussi réinventé des personnages, il leur a donné corps, quoi. Donc il y a des personnages très marrants.

0: Et puis, la musique apparaît, elle sera créée en 2025, et elle retourne vers les enfants.
1: Alors, elle retourne vers les enfants. C'est le Sinfonietta qui a des bonnes idées pédagogiques. Ils ont, dans leur projet, cette idée de pouvoir promouvoir la musique pour les enfants. Donc, ils font des scolaires, ce que je ne savais pas d'ailleurs. Donc là, ils ont effectivement, après la première, ils ont tourné pas mal dans les écoles. Et par la suite, c'est ce qu'on a fait aujourd'hui. L'histoire pédagogique continue, est proposée à des centres culturels où aujourd'hui on a été dans une maison de quartier, des ateliers, en faisant écouter la musique à des enfants, mais sans leur dire de quels animaux il s'agit, pour qu'ils recréent de nouveaux animaux.
0: Je vous regardais tout à l'heure avec les enfants. Vous avez les yeux aussi brillants qu'eux quand vous découvrez à quel point ils entrent dans la musique et à quel point ils aiment être associés en fait au processus de création à leur façon.
1: Ah oui, ça c'est inouï. L'enfant en nous, il faut vraiment le faire revivre, il faut aller le convoquer. C'est une des plus belles choses qu'on peut avoir à mon avis. C'est de pouvoir convoquer cette enfance, convoquer cette possibilité de l'inédit, de l'inouï qui est là chez les enfants. Et puis ils nous surprennent évidemment. Et puis en tant qu'être humain simplement, j'essaie de continuer à être cet enfant. En présence d'enfants, c'est beaucoup plus facile parce qu'ils amènent cette énergie.
0: Voilà, vous savez tout sur l'histoire de ce projet. Et il me reste à vous dire que tout cela est gratuit et que pour ce dimanche, la météo a l'air plutôt favorable aux activités extérieures. De mon côté, j'ai pu voir le dessin réalisé par une petite demoiselle très fière qui m'a expliqué que c'était une baleine murène avec un crabe

Voilà la musique donc composée par Antoine Aubersan, interprétée ici par le Sinfonietta sous la direction d'Anthony Fournier, à découvrir dans le cadre de la Belle Suisse. C'est ce dimanche à Lausanne. Merci Yvan Malherbe pour cette chronique.

0: petite compagnie aujourd'hui avec Delphine Torrance. C'est juste après les informations de 9h. Je vous retrouve avec plaisir demain matin à partir de 7h dans Musique Matin. Excellente journée à toutes et à tous. Il est 9h sur RTS Espace 2.
1: La Suisse vote le dimanche 27 septembre sur sa neutralité et son alimentation et un double non se dessine. Résultat du deuxième et dernier sondage de l'Institut GFS Berne pour la SSR, publié ce matin. Les Suisses ne semblent pas prêts à rendre plus stricte la neutralité avec un refus assez net. Gabriella Cabré, 63% de non selon ce dernier sondage.
2: Malgré les importants moyens financiers déployés pour cette campagne, avec ses affiches et le symbole de la colombe blanche, tout cela financé par l'ex-conseiller fédéral Christophe Blocher et son association Pro-Suisse, malgré tout, le soutien à leur initiative s'érode partout. 42% de sondés soutenaient le texte il y a un mois. Ce soutien est passé à 34% avec ce dernier sondage. Seul l'électorat de l'UDC approuve cette initiative, mais même là, le non gagne du terrain. Un argument reste fort, la majorité des sondés estiment que la Suisse doit pouvoir collaborer militairement avec d'autres pays pour garantir sa sécurité. Pour ce qui est de l'autre initiative, celle pour une alimentation sûre, là aussi un non se dessine à 64%.

0: 4% contre 33% de oui. Mais ce n'est pas une surprise. L'objet n'est soutenu par aucun parti politique. Même les Verts ont décidé de laisser la liberté de vote pour ce texte qui veut notamment préserver l'eau et les ressources naturelles. D'ailleurs, c'est dans l'électorat écologiste que le oui l'emporte. Mais partout ailleurs, le refus s'impose encore plus fortement que lors du dernier sondage.
1: Un sondage réalisé entre le 2 et le 9 septembre auprès de 12 916 personnes. La marge d'erreur est de plus ou moins 2,8 points. La Mecque, ville sainte de l'islam, aurait été ciblée par les Houthis du Yémen. L'Arabie Saoudite affirme avoir détruit un drone, une attaque démentie par les rebelles pro-iraniens, qualifiant de mensonge l'accusation, qui par contre affirme avoir abattu un avion de chasse appartenant à Riyad. On rappelle qu'il contrôle désormais tout le littoral yéménite sur la mer Rouge. Un comportement irresponsable et dangereux, la présidente de la Commission européenne Ursula von der Leyen fustige la Russie qui multiplie ses provocations. Tirs de fusées éclairantes contre un hélicoptère danois au large de ses côtes, drones abattus au-dessus de la Lituanie, autant d'épisodes de ces derniers jours. Et en Ukraine, l'armée russe vise désormais délibérément et systématiquement les hôpitaux, selon l'ONG Médecins sans frontières. Maureen Mercier a rencontré Christopher Stokes, coordinateur pour MSF à Kiev.
2: MSF dénonce non pas des dommages collatéraux, mais des attaques pensées, délibérées.
3: On a ici dans la salle un médecin qui a été attaqué lorsqu'il était dans une ambulance. On l'a sauvé, on a dû l'amputer. L'opérateur russe d'un drone qui décide d'envoyer son drone dans une ambulance voit l'ambulance très clairement. Donc c'est un choix délibéré. Il y a tellement d'exemples maintenant. Pratiquement tous les hôpitaux dans lesquels on a travaillé ont été détruits. C'est clair qu'il y a un schéma. On est face à une situation qui s'empire, oui.
2: Parce que la Russie attaque de plus belle, parce qu'à cause des drones russes qui pullulent, la surface dans laquelle il devient bien trop risqué de pénétrer ne fait qu'augmenter. Les civils s'y retrouvent sans soins, coincés.
3: On a des gens qui nous arrivent dans des états épouvantables parce qu'il a fallu des heures avant qu'ils puissent atteindre un hôpital.
2: Au risque d'être ciblé s'ajoute le manque de personnel. Après plus de 4 ans de guerre, beaucoup de médecins, infirmiers, contraints, à cause de l'épuisement, de s'arrêter. Impossible aussi pour MSF de prodiguer des soins en Russie et en territoire occupé. Moscou dit niet, et ce depuis le début de la guerre. MSF reconnaît une situation extrêmement compliquée, mais
3: on n'a pas abandonné.
2: L'ONG refuse de renoncer. Maureen Mercier, RTS Info, Kiev.
1: Le patron de Meta ne veut pas freiner le développement de l'intelligence artificielle. Mark Zuckerberg estime que les mécanismes du marché et le risque de poursuites judiciaires constituent les meilleurs garde-fous face à cette technologie. Une déclaration qui intervient alors que l'inquiétude autour de l'IA est montée en puissance ces dernières semaines après plusieurs incidents de sécurité. La sécheresse et la canicule ont impacté les producteurs de fruits. La filière du pruneau, par exemple, tablait sur 3600 tonnes au niveau national. Elle n'en atteindra pas les 3200. En cause, une récolte trop précoce pour un fruit qui ne supporte pas longtemps le stockage en chambre froide et des fruits trop petits par manque d'eau qui ne sont pas mis en vente. Mais la filière essaye de trouver des solutions. Les explications de Luc Magnolet, vice-président de la Fruits Union Suisse.
4: Le pruneau, dans l'esprit des gens, c'est un fruit d'automne. Donc, ils s'attendent à avoir, en général, des pruneaux pour le jeûne fédéral. Et donc, aujourd'hui, on fait des gros efforts avec l'interprofession pour essayer de diminuer les surfaces de pruneaux précoces et d'orienter les producteurs sur des productions plus tardives. Le marché est bien approvisionné avec les pêches, les nectarines. Le pruneau, c'est pas le plus attractif. C'est une évolution qui fait qu'elle n'est pas du tout à l'avantage des producteurs. On voit que les habitudes ont changé. Peut-être nos parents avaient l'habitude de faire des confitures, principalement des compotes, la mise au congélateur aussi pour avoir des fruits durant l'hiver. Aujourd'hui, la jeune génération est plutôt une consommatrice de fruits frais. Et c'est vrai que c'est des parts de marché qui se perdent.
1: Propos recueillis par Romain Miranda. Une soupe à la grimace pour commencer. Les clubs romands ont raté leur reprise en hockey sur glace. Tous ont perdu, sauf Bienne qui a battu le champion en titre Fribourg-Oteron. Lausanne muet défait 5-0 contre Zoug. Genève rentre bredouille de Lugano. Ajoie subit la loi d'Ambri Piotta au tir au but. Un ciel qui se charge ce matin des averses et des orages cet après-midi. Voilà comment résumer ce qui nous attend aujourd'hui niveau météo. De fortes rafales de vent sont aussi attendues en fin de journée. Côté température, ça baisse par rapport au début de semaine. Elle ne devrait pas dépasser les 22 degrés cet après-midi. La suite, retour du soleil dès demain avec la perspective d'un week-end très clément et toujours estival.
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7: Et bonjour la petite compagnie, j'espère que vous vous portez bien en ce matin mitigé qui va nous permettre d'écouter de la musique préparée par Mitsukare avec beaucoup de variantes. C'est en danse que nous allons débuter, en danse espagnole même, puisque c'est avec les prémices de ces danses espagnoles, de celles de Pablo de Sarasate dont je parle, hein, que nous allons débuter cette émission. Alors c'était une commande à l'origine de Fritz Simork, vous savez, Simrock, pardon, celui qui avait publié, avec un immense succès d'ailleurs, les danses hongroises de Brahms et qui avait profité d'un passage de Sarasate en Allemagne pour lui commander des danses espagnoles, se disant que tant qu'à faire, un peu d'exotisme semblait fonctionner, et il a eu raison, puisque ces danses espagnoles de Sarasate ont été un succès absolu. Cet exemple, ce premier extrait de ce recueil de pièces, c'est le Malagueña, la Malagueña finalement, une danse traditionnelle donc originaire de Malaga, comme le dit si bien son nom, Malaga en Andalousie, et qui était à l'origine dédiée, ou en tout cas très inspirée, à Joseph Joachim. Alors, je n'ai pas la version, vous imaginez bien, de Joseph Joachim, qui probablement a dû la jouer avec brio, mais c'est bien celle de Gérald Fauth au piano, qui accompagne Catherine Schultz au violon, enregistré en 1999, que vous allez apprécier tout de suite. Ou peut-être que oui, ça va le faire.

Nous allons rester d'ailleurs dans cette ambiance, cette inspiration hispanique avec l'ouverture sur un thème de marche espagnole de Balakirev. Alors Balakirev, lui, il n'est pas espagnol, vous l'aurez compris, c'est un russe. Cet enregistrement que nous allons apprécier ici a été fait dans les années 80. Vous savez, Evgeny Svetlanov, qui était à la tête de l'orchestre symphonique de l'USSR, avait décidé d'enregistrer l'anthologie monumentale de la musique russe, qui est d'ailleurs une référence en soi de toute la musique russe possible et inimaginable. C'était enregistré à l'époque par l'État, par le label d'État soviétique Melodia. Mais cette pièce de Balakirev, elle est assez charmante. Alors pourquoi elle s'appelle espagnole? Parce qu'effectivement, cette ouverture s'ouvre. C'est l'ouverture de l'ouverture s'ouvre. Vous verrez sur un esprit un peu teinté hispanique. Il l'avait composé alors qu'il avait à peine 20 ans. L'avait d'ailleurs revisé quelques années plus tard, mais la première mouture en fait de cette ouverture, il l'avait composée alors qu'il n'avait à peine 20 ans et il l'avait dédicacée à l'époque à la sœur de Mikhail Glinka, l'un de ses grands inspirateurs. Il était très inspiré par Glinka, par Berlioz aussi. Et donc il avait dédié cette pièce à cette femme. Nous allons l'entendre ici donc dans cette version enregistrée en 1985.

Après cette touche espagnole à la russe, de la touche russe tout simplement, avec Sergueï Prokofiev. Alors nous allons rentrer dans une pièce assez particulière. À l'origine, c'était cet adagio que nous allons apprécier ici, était une transcription, enfin une pièce extraite du ballet de Cendrillon. Ce moment d'amour entre Cendrillon et le prince que Prokofiev avait donc composé dans les années, au début des années 40, 1940 donc. Et cette pièce, en fait, il sent qu'elle a un potentiel au-delà du ballet Cendrillon et va donc utiliser cet adagio pour en faire une transcription, 4 ans plus tard, pour violoncelle et piano. Et qu'il va dédier d'ailleurs à un de ses amis qui est un frère de violoncelliste. Enfin, ça reste une histoire de famille. Alors c'est une pièce qui est extrêmement poétique, vous allez pouvoir l'apprécier ici, surtout jouée par ce duo-là particulier. Nous allons entendre le violoncelle de Michal Kanka. Alors Michal Kanka, c'est un des fondateurs du célèbre quatuor Prajak, que vous appréciez régulièrement dans la programmation d'RTS Espace 2. Et il est accompagné par un de ses complices, partenaires assez réguliers, pianiste Jaromír Klepač, qui, vous le verrez, va apporter pas mal de clarté dans la pièce, parce qu'on le reconnaît, hein, cet adagio de Prokofiev n'est pas juste un accompagnement de violoncelle, c'est vraiment une place pour les deux instruments. Appréciez donc cet adagio enregistré en 2001, c'était chez Praga Digitals.

C'est avec Gabriel Fauré et le prélude de son Pénélope que nous allons maintenant apprécier cette matinée. Alors, Pénélope, c'est le seul opéra, l'unique opéra, ou en tout cas poème lyrique, on aurait envie de dire, de Gabriel Fauré, qui était inspiré donc de l'Odyssée d'Homère, et dont le prélude est la seule partie qui trouvera de place dans les concerts à l'extérieur, extrait comme ça de cette pièce. Alors c'est vraiment de l'écriture à la Fauré, post-wagnérienne, avec des thèmes qui sont très typé, celui de Pénélope par exemple est plutôt plutôt solennel, plutôt dans l'intériorité, celui d'Ulysse est bien évidemment plus fier et plus rigoureux. L'enregistrement que nous allons apprécier ici est celui de l'orchestre du Capitole de Toulouse sous la direction de Michel Plasson. Alors il y a une vraie histoire entre Toulouse et la musique française, ou en tout cas cette période-là de la fin du 19e, début du 20e siècle de la musique française, puisque effectivement l'orchestre de Toulouse a pris beaucoup de temps, l'orchestre du théâtre de Toulouse a pris beaucoup de temps pour essayer de remettre un peu d'allant dans ses interprétations. Et puis surtout, en 2020, alors que l'orchestre était sous la direction de Christophe Gristy, le Capitole avait proposé une version acoustique de ce Pénélope dans sa version originale, donc justement avec piano, et qui était un moyen aussi de défendre finalement ces chefs-d'œuvre un peu méconnus de Gabriel Fauré, puisque c'est pas Pénélope qu'on écoute forcément. Nous allons donc apprécier ce prélude maintenant, un enregistrement de 1980 chez IMR.

En 1844, alors bon, ça c'était forêt, hein, on est d'accord, et forêt reste forêt, reconnaissable entre tous. Si vous venez de nous rejoindre, chers auditeuristes d'RTS Espèce 2, c'était le prélude de Pénélope. Mais je le disais, nous sommes maintenant en 1844, donc un tout petit peu avant, mais en France, toujours à Nohant, avec Chopin. Il va, cette année-là, composer le dernier de ses grands chefs-d'œuvre pour piano seul, soit sa troisième sonate en si mineur. Alors, elle est très différente de la deuxième, qui était plutôt sombre, hein, qui était une marche funèbre. Cette troisième est particulièrement lyrique, presque symphonique, finalement. Et la version que vous allez apprécier ici, alors pas dans son entier, c'est juste le premier mouvement que nous allons entendre, cet allegro maestoso, un premier mouvement assez dense d'ailleurs, d'une grande exigence, comme pouvait le demander Chopin, surtout dans la polyphonie, bah vous l'entendrez. Cette version que nous allons entendre est celle de Daniil Trifonov, qui est probablement l'un des plus grands actuels interprètes de Chopin, et qui en 2010 s'était attaqué à certaines pièces, notamment certains nocturnes et sonates de Chopin sur un album paru donc en 2010. Nous apprécions tout de suite cet allegro de la sonate numéro 3 de Chopin par Daniil Trifonov.

30 ans plus tard et un peu plus à l'est de l'Europe, un certain Dvorak compose un quatuor à cordes en mi bémol majeur, porté par le succès de ses danses slaves. Ce quatuor à cordes, d'ailleurs, vous l'entendrez, garde un peu cet esprit tchèque que l'on lui connaît. L'enregistrement que nous allons apprécier ici avec le troisième mouvement, la romance, est particulier. C'est l'Albamberg Quartet qui a enregistré ce quatuor à cordes. C'était il y a quelques années maintenant, en 1999. Mais ce pourquoi il est particulier, c'est qu'il a été enregistré en public au Mozartstadt Concerthaus de Vienne.

0: obligé de quitter la poésie de Dvorak pour rentrer dans la réalité du monde. Il est 10h tout de suite sur RTS Espace 2, c'est les infos.
1: Benoît Cornu.
2: L'assassinat reste imprescriptible en Suisse. Le Conseil des États a maintenu tout à l'heure ce principe par 25 voix contre 18. Les deux chambres l'avaient accepté, mais la commission des affaires juridiques voulait revenir sur la décision et demander à ce que le coupable ne puisse plus être puni après 30 ans. Actuellement, le droit pénal suisse prévoit l'imprescriptibilité pour le génocide, les crimes contre l'humanité, les crimes de guerre, les infractions terroristes, ainsi que les actes d'ordre sexuel ou pornographique commis sur des enfants. Un double nom se dessine pour les votations en Suisse sur la neutralité et l'alimentation. C'est dans quelques jours, dans 10 jours environ. Et c'est le résultat du deuxième et dernier sondage de l'Institut Gay-Weisbern pour la SSR publié ce matin. Les Suisses ne semblent pas prêts à rendre la neutralité plus stricte ni à se retirer de toute alliance militaire, avec 63% de non et 34% de oui, selon ce dernier sondage réalisé entre le 2 et 9 septembre auprès de 12 916 personnes. Il faut lutter contre les ultranationalistes et les anti-européens. C'est l'appel de la présidente de la Commission européenne, Ursula von der Leyen, ce matin, lors de son discours de rentrée devant les eurodéputés à Strasbourg. La dirigeante allemande dénonce également les ingérences russes et la désinformation. Les noms changent, mais l'objectif est le même, déclare-t-elle. Ils méprisent nos valeurs et veulent briser l'unité européenne. Alors luttons contre cela, mais luttons aussi ensemble pour notre idée de l'Europe. Ursula von der Leyen, qui a également évoqué le changement climatique et l'intelligence artificielle comme les points de bascule de notre époque. Le conflit se poursuit entre les Houthis du Yémen et l'Arabie Saoudite. Le mouvement soutenu par l'Iran affirme ce matin avoir abattu un avion de chasse saoudien, alors que ces dernières heures, la coalition menée par Riyad a accusé les Houthis d'avoir mené une attaque contre la ville sainte de la

0: Mec, l'organisation de la coopération islamique a quant à elle condamné des attaques odieuses qui profanent, je cite, la sacralité des lieux saints. La néobanque Revolut passe à l'offensive en Suisse. La société britannique, uniquement digitale, a officiellement demandé une licence bancaire à la FINMA. Avec déjà 1,3 million de clients dans le pays, Revolut promet d'investir 150 millions de francs dans les 5 ans et ainsi devenir une véritable banque locale. À la clé, pour les utilisateurs des IBAN suisses, la possibilité d'y recevoir son salaire et peut-être même l'arrivée de Twint, actuellement à l'étude. Revolut prévoit aussi de tripler ses effectifs en Suisse. Un mot de hockey sur glace encore, et seulement 10 équipes qui participeront au championnat de Swiss League 2026-2027, soit la deuxième division nationale. Ceci en raison du retrait volontaire de Winterthur, qui a justifié cette décision par des motifs financiers et structurels. Les 8 premiers disputeront les playoffs, comme d'habitude, et la saison sera en revanche terminée pour les formations classées aux deux derniers rangs. Et aucune équipe ne sera reléguée au terme de l'exercice. Météo, le ciel se chargera progressivement par l'ouest ce matin avec quelques éclaircies encore sur le plateau et en Valais. Des premières averses qui sont déjà possibles au nord des Alpes. Elles vont se généraliser dès la mi-journée. Des températures en pleine minimale de 16 degrés, au maximum de la journée 22. Demain et vendredi, assez ensoleillé en pleine et sur le Jura, plutôt nuageux en altitude.
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1: La deuxième heure de La Petite Compagnie débute avec l'Orchestre Symphonique de l'USSR que nous avons entendu en première heure tout à l'heure avec Yevgeny Svetlanov qui interprétait Balakirev, un enregistrement encore plus ancien qui date de 1970 mais toujours porté par Yevgeny Svetlanov, le directeur de cet orchestre symphonique. Nous allons entendre ici une petite pièce russe toujours, c'est Liadov en l'occurrence qui nous propose cette tabatière musicale. Alors pourquoi tabatière ou tabatière à musique ? Finalement, vous avez la possibilité de l'interpréter autrement. Ou alors même, des fois, elle est sous-titrée, c'est très joli, hein, une valse badinage. Oui, c'est une petite pièce très célèbre de Liadov et absolument charmante qu'il avait composée et offert en cadeau pour son fils, Mikhaël, et qui était inspirée donc de cette tabatière. Ces tabatières, au XIXe siècle, étaient des objets de luxe, très populaire, des espèces de petites boîtes de musique assez précieuses en or ou en argent, même des fois en écailles de tortue, et qui avaient donc dedans un petit mécanisme de boîte à musique. Et c'est inspiré de ce mécanisme de boîte à musique que Liadov compose cette pièce pour piano. C'est donc une transcription pour orchestre que nous allons apprécier ici par l'USSR Symphony Orchestra de Moscou.

Pour garder cet esprit boîte à musique, vous avez entendu bien sûr un glockenspiel. Il était accompagné d'une harpe, de flûte, de piccolo, de clarinette. Tous ces instruments brillants qui peuvent apporter cet esprit boîte à musique qu'on l'on retrouvait dans la version finalement pour piano qui était à l'origine composée par Lyalov. Nous accueillons maintenant dans la programmation préparée par Mitsugari ce matin, Gil Shaham, le violoniste, et Jonathan Feldman au piano. Ils vont ensemble vous interpréter la danse macabre de Saint-Saëns. Cette danse macabre, composée à l'origine comme un poème symphonique, donc pour grand orchestre, pardon, qui était inspiré d'un poème d'Henri Casalis et qui évoque la mort qui, à minuit justement, joue du violon dans un cimetière pour faire danser des squelettes. Dans cette transcription pour violon et piano, qui a été d'ailleurs faite directement par Saint-Saëns, on retrouve donc le rôle du violon qui endosse ce rôle de la mort et le piano qui remplace l'orchestre symphonique et qui donc vient comme ça en cascade imiter les 12 coups de minuit, le vent de la nuit, les trucs un peu glauques des os, des squelettes qui... Voilà. Vous avez compris, vous allez avoir peur. C'est bientôt Halloween, hein bientôt, dans un mois et demi, mais quand même, ça nous met un petit peu dans l'ambiance.

Après être rentré dans cet univers de Monsieur Jack Beetlejuice, c'est oui, mais il faut le dire qu'une seule fois, et peut-être Alfred le squelette aussi, autant nous offrir un air de la mort, hein. Nous entrons ici dans l'antre de Butterfly, de Puccini, Madame Butterfly, fin du premier acte. Nous sommes face à ce duo Butterfly qui est pleine d'amour pour son lieutenant Pinkerton, et ils chantent ensemble. Alors le mariage, Pinkerton, pour lui, ben c'est un truc temporaire, il n'en a pas grand-chose à faire. Et Butterfly, elle, par contre, pour elle, elle est engagée à vie, jusqu'à la vie et à la mort. Et donc, la famille de Butterfly renie cette Siosiosan qui a osé épouser ce Pinkerton. Bref, vous connaissez le contexte. Cette ère est probablement l'un des airs les plus dramatiques de Madame Butterfly. Il nous est interprété ici par Angela Georgiou, donc la soprane, Jonas Kaufmann, ténor. Ils sont accompagnés par l'Accademia Nazionale di Santa Cecilia de Roma.

Le dramatisme de Puccini, de Madame Butterfly. Il faudra quelques actes encore derrière pour résoudre cette histoire. Je vous invite à écouter cette version enregistrée. Donc, il fut un temps très lointain. Je recherche la date, en fait, du fut un temps très lointain. Parce que je n'ai pas sous les yeux le fut un temps très lointain. Voilà, c'était en 2008. Un enregistrement que vous retrouvez chez EMI Classics avec les plus grands airs, donc, de Puccini par Jonas Kaufmann et Angela Giorgio. Un peu d'humour, un peu de fraîcheur, un peu de joie de vivre même, j'ai envie de dire, avec Haydn. Il fait cet effet-là, Haydn, à chaque fois qu'il débarque dans la programmation, car Mitsukari nous amène toujours ces touches joyeuses qu'il peut apporter dans sa musique et son composition, et surtout dans cette symphonie. Nous sommes dans la 98e, qui fait partie d'un triptyque, hein, vous le savez, où il y a de 90 à 92, donc 91 au milieu, qui avait été commandé à l'époque par le comte Denis, et qui était composé donc pour le concert de loge olympique à Paris. Cette 91e a été enregistrée sur un album qui réunit la 92e et puis aussi une sonate qui est chantée par la mezzo-soprano Bernarda Fink, toujours du Haydn, et qui a été enregistrée donc en 2005 chez Harmonia Mundi par l'orchestre baroque de Freiburg sous la direction de René Jacobs.

Alors, est-ce que Haydn était un amateur de musique traditionnelle écossaise ? M'aurait pas étonné qu'on le retrouve une fois avec un biniou au fond d'un pub Haydn. Il avait cet esprit un peu fêtard. On l'entend dans sa musique. Alors, il aurait probablement apprécié cet air, ce chant traditionnel écossais que vous allez entendre ici, le Skyboat Song. C'est une histoire qui raconte une période assez historique et marquante, la fuite du Bonnie Prince Charlie, le prince Charles Edward Stuart, qui avait subi une défaite assez écrasante à la bataille de Culloden, et qui en 1746 donc va se déguiser en servante irlandaise et puis va essayer de fuir sa défaite. C'est cet air-là que nous entendons ici maintenant par les King's Singers, donc vous l'aurez compris, que de la voix.

les King's Singers pour cette interprétation de cette chanson traditionnelle écossaise « Skyboat Songs ». Voilà que nous allons nous offrir une sonate complète de Beethoven par Sir Andras Schiff. Combo gagnant, hein. Beethoven, Sir Andras Schiff, on sait quoi qu'il arrive, on va passer du bon temps. C'est avec la sonate pour piano numéro 10 en sol majeur que je vous laisse quelques 17 minutes, mais les meilleures de votre vie, j'en suis sûre.

0: La Passion selon saint Matthieu par l'Académie für Alte Musik de Berlin, dirigée par René Jacobs avec la soprano Sun Hee-im. C'est ce que vous venez d'apprécier. Les infos tout de suite, il est 11h sur RTS Espace 2.
1: Benoît Cornu.
2: Faire du Canada le premier membre associé de l'Union européenne, c'est le désir exprimé par la présidente de la Commission européenne, Ursula von der Leyen, ce matin. Lors de son discours de rentrée face au Parlement à Strasbourg, la dirigeante allemande a également proposé la création d'un conseil de sécurité associant l'Union européenne, le Canada, la Norvège et le Royaume-Uni. L'urgence est encore plus grande aujourd'hui, a-t-elle déclaré, au vu de la nature et de l'ampleur des risques en jeu. C'est pourquoi nous exposerons nos idées pour que cela devienne réalité. Jour de verdict à La Haye pour l'ex-président du Kosovo, Hashim Thaçi. Lui et trois autres anciens chefs de la guérilla kosovare sont jugés pour crimes de guerre commis dans les années 90. Pendant ce temps, la tension est maximale au Kosovo. Des milliers de partisans attendent la libération de ceux qu'ils considèrent comme des héros de l'indépendance. Le procureur a requis 45 ans de prison contre les accusés qui plaident non coupables. Balkans toujours avec la Suisse qui va renforcer sa mission de paix en Bosnie-Herzégovine. Le Parlement a validé l'envoi temporaire de 12 militaires supplémentaires en 2027. Ils rejoindront la force européenne EUFOR Althea pour des tâches de transport et d'état-major afin de contribuer à la stabilité dans la région. Le dossier doit cependant retourner au Conseil national qui souhaitait autoriser un contingent plus large. L'assassinat reste imprescriptible en Suisse. Le Conseil des États a maintenu tout à l'heure ce principe par 25 voix contre 18. Les deux chambres l'avaient accepté, mais la Commission des affaires juridiques voulait revenir sur la décision, demander à ce que le coupable puisse ne plus être puni après 30 ans. Drame dans la ville de Gaza également, où un immeuble de 6 étages s'est effondré. Le bilan est déjà lourd, d'au moins 12 morts, dont 5 enfants. Plus de 100 autres personnes sont portées disparues sous les décombres. Selon la défense civile, le bâtiment avait été fragilisé par des bombardements israéliens, mais des familles y vivaient toujours face à la crise du logement. Comment restituer les biens culturels? La question est au cœur d'une conférence internationale organisée par la Suisse et l'UNESCO aujourd'hui et demain à Genève. Des États, des experts et des représentants autochtones se réunissent pour trouver de nouvelles solutions. L'objectif est d'aller au-delà de la simple restitution d'objets pour créer de véritables partenariats avec les communautés d'origine. Un dialogue illustré par le retour hier d'un masque funéraire par Berne à l'Égypte. Ils étaient déjà une espèce en danger critique d'extinction. Les voilà encore davantage menacés par les incendies. Alerte en Indonésie pour les éléphants de Sumatra. Des incendies massifs ravagent leur habitat. Plus de 500 000 hectares de forêt sont déjà partis en fumée, privés de nourriture et d'eau, exposés à des fumées toxiques. Les éléphants sont poussés un peu plus vers les

0: extinction. Selon les experts, il n'en resterait moins de 2800 à l'état sauvage. Une catastrophe aggravée cette année par une sécheresse intense. Météo, le ciel se charge en nuages, vous le voyez certainement. Il y a des nuages qui arrivent par l'ouest ce matin, avec encore quelques éclaircies possibles en Valais. De premières averses sont possibles au nord des Alpes. Elles vont se généraliser dès la mi-journée. Température en pleine, maximum 22 degrés cet après-midi. Ce sera un peu au pro similaire demain et vendredi, avec un temps, cela dit, toutefois plus ensoleillé en pleine. En altitude, ce sera un peu plus nuageux.
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2: Et troisième heure de Petite Compagnie. Alors c'est rigolo, on avait commencé à 9h avec de la danse espagnole. Nous reprenons avec de la danse. Extrait de Gisèle d'Adolphe Adam. Alors, ce Gisèle, qui a été créé à Paris en 1841, un ballet romantique par excellence, est peut-être même la première pièce théâtrale, ou en tout cas ballet, qui utilisait l'idée du leitmotiv, vous savez, où chaque personnage ou chaque moment de l'histoire a une musique ou quelques mesures reconnaissables. Et cette interprétation que vous allez apprécier maintenant est celle du Royal Opera House Orchestra de Londres sous la direction de Richard Boeing, le chef australien, voilà, je cherchais le nom, le chef australien qui les dirigeait en 1986, qui est probablement l'un des enregistrements les plus majeurs de cette pièce de Gisèle. Alors, vous avez aussi des captations, si vous aimez les images, assez originales, puisque le Royal Opera House a aussi fait des captations en images et en DVD. Et s'il y en a une qui est fort recommandée, c'est une version assez moderne de référence, celle de Marinella Núñez et de Vadim Montagirov, qui a été captée en 2016 en haute définition au Covent Garden. Mais là, donc, c'est une version sans images. Ou alors, finalement, vous pouvez vous permettre, en fermant les yeux, d'imaginer cette scène, l'entrée de Gisèle dans l'acte 1.

Et c'était donc cette entrée de Gisèle dans l'acte 1 de Adolphe Adam par le Royal Opera House de Londres. 2008, Jean-Claude Pennetier. Alors, Jean-Claude Pennetier est un pianiste qui sort assez du lot. On ne le voit pas beaucoup. Il n'est pas très présent sur l'avant de la scène. Et pourtant, quel extraordinaire interprète, et particulièrement de Fauré, que l'on va apprécier d'ailleurs maintenant dans Fauré. Il avait commencé sa carrière très jeune, avec le premier prix d'ailleurs du concours Gabriel Fauré, et en 2008 enregistré l'intégrale de la musique pour piano de Fauré, dont nous allons apprécier la Valse Caprice opus 62. C'est la dernière, la quatrième de ce quatuor de Valse Caprice de Fauré, composé sur une dizaine d'années. Alors, c'est pas un opus à part entière qui se suit, ce sont quatre valses qui ont été composées comme ça sur une dizaine d'années. D'ailleurs, elles n'ont pas des noms d'opus qui se suivent. Si je ne m'abuse, si je vais les chercher là maintenant, tout autant que je vous parle, je vais voir les numéros des opus. Effectivement, la première à l'opus 30, la deuxième le 38, la quatrième le 59 et la dernière la 62. La preuve que ça ne se suit pas.

Jean-Claude Penthier, l'intégrale de l'œuvre pour piano de Gabriel Fauré, enregistrée en 2008 chez Miraret. C'est un album absolument à posséder ou à découvrir si vous ne l'avez pas dans son entier. Nous entrons dans l'univers vénitien du carnaval de 1756. Carlo Goldoni écrit une pièce de théâtre qui s'intitule « Il Campiello », soit « La petite place ». Et c'est de cette pièce qu'Ermanno Wolf Ferrari va s'inspirer pour composer son opéra qui sera créé en 1936 au théâtre de la Scala à Milan. C'est un véritable... Une véritable déclaration d'amour que Wolf Ferrari fait à sa ville vénitienne. Alors, il avait un père allemand et une mère vénitienne. Il était tiraillé comme ça entre les deux, mais forcément, son cœur musical était plus attiré par le Venise du XVIIIe siècle. Et c'est donc sur cette pièce qu'il va composer cet opéra. C'est un opéra, contrairement à l'époque où tout était grandiloquent, où il fallait un conflit héroïque, hein, finalement, pour construire un opéra. C'est une pièce plus douce qui se passe justement sur cette place de Venise, avec plein de personnages comme ça qui entrent et qui ressortent. C'est plein de petites histoires en une, moins dramatiques finalement qu'un opéra de l'époque. Ici, c'est le BBC Philharmonic de Manchester, sous la direction de Gian Andrea Nozeda, qui vous interprète l'intermezzo et une ritournelle. Extrait de cet opéra d'Il Campiello de Wolf Ferrari.

Après cette... Pardon. Pardon. Pardon. Voilà, c'est bon, ils ont fini. Ils ont fini. Fou, cette ritournelle avait un dernier élan, comme ça, de Wolf Ferrari. Wolf Ferrari, donc compositeur allemand et vénitien qui nous projette dans la cour d'Espagne de Luigi Boccherini. Compositeur italien aussi, alors lui, vraiment italien, et installé donc à la cour d'Espagne, et qui a écrit de nombreux quintettes pour deux violons, alto et deux violoncelles, notamment ce fameux Fandango qui fait l'effet de « ah ouais, quand on l'entend ». Parce qu'il fait partie des airs connus et reconnus. Alors, à la fin des années 1790, hein, on est à la fin du 18e, un noble espagnol qui était amateur de guitare entend ses quintettes et puis propose à Boccherini de prendre ses quintettes et puis de faire des arrangements pour y mettre son instrument à lui, soit la guitare. Et Boccherini trouve ça plutôt sympa, donc il va effectivement faire des réarrangements de ses quintettes en troquant le deuxième violoncelle par une guitare. Et c'est dans cette version-là que nous allons apprécier le Fandango, donc dans cette transcription, cet arrangement pour guitare et quatuor à cordes avec le Quartetto Casals qui va s'affubler d'un guitariste de grand talent, soit Carles Trepat.

J'avais oublié de signaler quand même le joueur de castagnette Daniel Thomer, qui accompagnait ici le Quartetto Casals et Carles Trepat à la guitare pour cette pièce de Boccherini. Et maintenant que nous avons sorti les guitares, autant amener celle d'Egberto Gismonti, vous savez, ce compositeur et guitariste brésilien de génie qui, en 2009, sort un double album complètement dingue, un projet d'une immense envergure, séparé en deux parties. Le premier disque est une suite monumentale d'à peu près une heure et quart, composée donc par Gismonti, qui est vraiment une composition orchestrale. Et puis le deuxième disque est un duo de guitare et qui offre un contraste assez particulier par rapport au premier album. Et Lundu est une des pièces qui est justement extraite de ce duo guitare. Il est accompagné par son fils, Alexandre Gismonti. Ce sont bien les deux guitaristes qui vous proposent cette pièce Lundu. Et je vous invite vraiment à aller découvrir la totalité de cet album et ces deux volets très contrastés que nous propose Egberto Gismonti.

0: Nous quittons le Brésil et le duo père-fils pour le Broadway des années 30. Leonard Bernstein compose dans sa frénésie broadwayenne. Alors, c'est moins, comment on va dire, moins dramatique que West Side Story, mais ça a quand même sa petite notoriété dramatique. Je parle de la création Wonderful Town. On se retrouve ici avec deux personnages clés, deux femmes qui arrivent à New York pour réaliser leur rêve, deux sœurs qui arrivent à New York pour réaliser leur rêve. Et l'une d'entre elles, entre autres, je crois que c'est Ruth, elle voudrait devenir écrivain. Et elle va se glisser dans la rédaction d'un journal très connu qui s'appelle Manhattan. Bah oui, puisqu'on est à Manhattan et à New York, et elle va y rencontrer son éditeur Robert Baker qui va essayer de la dissuader de rester à New York. Et c'est là qu'apparaît cette air que nous allons écouter ici, What a Waste, quel dommage finalement, on pourrait le traduire ainsi, ou quel gâchis de vouloir absolument rester à New York pour décrocher un prix Pulitzer, peut-être qu'elle essaye de viser.
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Oui, je vais bientôt rentrer à la maison. Alors personnellement, d'ici une dizaine de minutes, puisque la petite compagnie sera terminée, je ne sais pas où vous vous en êtes, mais en tout cas, le message était clair, on devait rentrer chez nous. Les variations sur un thème original pour orchestre, Enigma, vous la connaissez, vous les connaissez. Peut-être elles sont signées Edouard Elgar. Quand la mâchoire ne veut plus suivre, ça donne des bourdes un peu du genre. Edouard Elgar, donc, qui compose cette Enigma pour orchestre et qui va être enregistré par l'ensemble, par le London Symphony Orchestra en 1970 et surtout sous la direction du chef Sir Adrian Boult. Ils s'étaient rencontrés les deux, Edgar et Boult, et avaient un certain respect l'un pour l'autre. Probablement que ça a aidé le chef a interprété cette pièce. Surtout, il faut imaginer qu'à l'époque, donc on est entre le 4 et le 6 août 1970, Adrian Boult, il a 81 ans, 81 ans. Mais il va diriger avec brio cet orchestre symphonique de Londres. Ils enregistrent dans l'acoustique extraordinaire du Kingsway Hall de Londres. Et c'est un enregistrement qui a gardé une aura particulière.

0: 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Un tout doux duo avec sa mère Sandy Stewart pour cette air de Gershwin termine ainsi la petite compagnie. La suite, c'est Julianne Sykes, bien sûr, qui se joint à vous pour ses références et les infos qui arrivent. Il est midi sur RTS Espace 2. Bon appétit.
1: Benoît Cornu.
2: L'accord de libre-échange avec le Mercosur, toujours en débat au Parlement. Lundi, le Conseil des États l'avait validé en accordant un demi-milliard de francs à l'agriculture, façon d'obtenir le soutien de ses défenseurs. Ce matin, c'est le Conseil national qui se penche à nouveau sur le texte. Elias Baïf, vous suivez les débats. Qu'a décidé la Chambre du Peuple ?
3: Mais à ce stade, elle n'a encore rien décidé. Jusque-là, on a entendu de nombreuses passes d'armes. La gauche, par exemple, a tenté d'ajouter toutes sortes d'adaptations à l'accord pour lutter contre la déforestation en Amazonie, lutter contre le travail forcé, contre les denrées qui arriveraient sur le marché suisse et dont la production mettrait à mal l'environnement, le soja, le café, l'huile de palme, entre autres. Le camp bourgeois, lui, on l'a entendu défendre cet accord, favorable, dit-il, à l'industrie suisse, à l'emploi, vu qu'il permettrait de lever les barrières douanières pour les exportations à destination d'Argentine, du Brésil, de l'Uruguay ou du Paraguay. Un camp bourgeois uni, ça permettrait une majorité en faveur du traité, majorité qui se dessine depuis que, vous l'avez dit en introduction, le Conseil des États a octroyé de l'argent pour soutenir l'agriculture, c'était lundi. On s'attend donc à voir le Conseil national monter dans le train Mercosur, verdict dans les prochaines minutes.
2: Elias Baïf en direct de Berne, merci. Nouveau record pour le rail suisse, la population n'a jamais autant pris le train qu'en 2025, avec une fréquentation qui a atteint un sommet de 23,7 milliards de personnes kilomètres. C'est ce que nous apprend les données publiées aujourd'hui par l'Office fédéral de la statistique. Une hausse de plus de 3% en un an, ce qui confirme une forte croissance après la pandémie. Dans le canton de Vaud, à Saint-Sulpice, les parents restent très en colère après l'affaire de l'éducateur de la crèche communale soupçonné d'abus sexuels. Une séance d'information était organisée hier soir pour répondre aux familles, mais Léa Bucher, les parents ne décolèrent pas.
4: Oui, car plusieurs questions restent sans réponse, notamment celle de savoir si leur enfant a été victime ou non. Cette affaire remonte à octobre 2025, lorsqu'un enfant de 2 ans évoque des bisous sur la bouche de la part d'un éducateur. Une surveillance est alors mise en place, mais l'homme n'est pas écarté. Il faudra attendre un second signalement 8 mois plus tard et une plainte pénale pour qu'il soit exclu. Hier soir, à la séance d'information, l'ambiance était donc tendue. Nous avons pu parler à plusieurs familles. Elles se disent toujours très fâchées par cette affaire contre la crèche, qui n'a pas alerté directement le canton dès les premières suspicions, contre la commune aussi, qui a mis du temps à communiquer aux parents, et contre le canton, absent hier soir. Plusieurs parents réclament un soutien psychologique ainsi qu'une aide pour détecter d'éventuels signes chez leurs enfants. La commune, qui n'a pour leur pas répondu à nos questions, aurait annoncé des mesures pour renforcer l'encadrement de ces structures d'accueil. Et suite à cette affaire, une motion a été déposée hier par plusieurs partis au Parlement vaudois. Ils demandent la création d'un registre des personnes interdites d'exercer dans l'accueil de la petite enfance.
2: Léa Bucher, merci. Hachim Tachi, condamné à 25 ans de prison pour crime de guerre. La décision est tombée il y a quelques minutes à La Haye, où un tribunal spécial a déclaré l'ex-président du Kosovo coupable de crimes de guerre commis par la guérilla kosovare des années 90. Le panel de juges internationaux des chambres spécialisées sur le Kosovo ont notamment reconnu M. Tachi coupable d'arrestation illégale, de torture, de meurtre et de traitement cruel. Plus d'une heure et demie de discours sur l'état de l'Union aujourd'hui au Parlement à Strasbourg. La présidente de la Commission européenne, Ursula von der Leyen, a dressé le tableau d'une Europe qui veut se protéger et dépendre moins des autres à des niveaux multiples, social, économique, énergétique ou encore sécuritaire, mais aussi en soignant ses partenariats. Et elle a réservé une annonce à son invité du jour, le Premier ministre canadien Mark Carney, assis dans l'hémicycle.
5: Nous devons repenser d'urgence nos partenariats et bâtir des coalitions mondiales pour notre résilience et nos démocraties.

0: démocratie.
1: And here too, only Europe,
0: là aussi, seule l'Europe, par sa taille et sa puissance, peut prendre les devants.
1: And this is why
0: C'est pourquoi j'ai invité le Premier ministre canadien Mark Carney.
1: Mark,
0: votre présence ici symbolise l'amitié durable entre nos peuples. Nous voulons porter notre relation avec le Canada au plus haut niveau possible. Je voudrais donc travailler avec vous pour ouvrir au Canada la porte du statut de premier membre associé de l'Union européenne.
2: Une autre déclaration maintenant, celle du ministre israélien de la Défense. L'armée est prête à terminer le travail à Gaza pour ensuite vider le territoire palestinien de ses 2 millions d'habitants. Des propos du ministre Israël Katz en pleine campagne électorale pour les législatives de fin octobre. Il avait déjà dit plus tôt dans le mois qu'Israël était prêt à vider Gaza de sa population, mais que les autorités attendaient un feu vert des États-Unis. La quasi-totalité de la population de Gaza a été déplacée à l'intérieur du territoire dévasté par la guerre. Au Soudan, au moins 60 personnes tuées dans l'effondrement d'une mine d'or dans le sud du pays. C'est ce qu'indique à l'agence France Presse deux survivants qui parlent de nombreux disparus encore sous les décombres. Nous ne savons pas encore combien de personnes sont toujours à l'intérieur, déclare l'un d'entre eux, ayant participé avec d'autres mineurs aux opérations de secours toute la nuit à la mine d'Al-Zahra. Météo, journée plus fraîche que ces derniers jours aujourd'hui, plus nuageuse aussi avec des perturbations qui iront croissantes et des averses, voire des orages dans les Alpes. Deuxième partie de journée verra de fortes rafales de jorant probables depuis le Jura en direction du plateau. 22 degrés au plus chaud, retour de soleil, du soleil demain en pleine, maximum 22 degrés à nouveau et une faible tendance à la bise sur le plateau.
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la musique de Sibelius pour vous accueillir aujourd'hui. Sir Colin Davis aimait beaucoup la musique du compositeur finlandais qu'il dirigeait avec panache et sensibilité. Bienvenue dans cette troisième émission de la semaine consacrée au chef d'orchestre britannique.

des coups de timbales et des cuivres à la fin de ce scherzo tiré de la première symphonie de Sibelius. On écoutait Colin Davis et l'Orchestre symphonique de Boston. Sibelius, c'est l'un des compositeurs qu'on retrouve le plus dans la discographie de Sir Colin Davis. Il aimait les grands espaces et la profondeur psychologique contenue dans cette musique. Il y a toutes sortes de choses sombres et terrifiantes dans la forêt ténébreuse de l'âme humaine et Sibelius les met en exergue, disait Colin Davis. C'était un être très compliqué, un alcoolique notoire, rongé par le doute, un homme très très difficile à vivre, mais qui eut l'intelligence de tout coucher sur le papier, Dieu merci. Chez Sibelius, c'est le conflit intérieur qui est constamment mis en évidence. Alors justement, Colin Davis parvient à matérialiser ce conflit intérieur, mais aussi extérieur, dans ses interprétations. Je pense à sa version du poème symphonique Finlandia avec l'Orchestre symphonique de Boston. On y trouve un souffle épique, car Finlandia symbolise la résistance nationale du peuple finlandais face à l'oppression russe. À l'époque de sa création, en 1899, le régime tsariste imposait une censure sévère et une politique de russification en Finlande. Colin Davis, vous l'entendrez, fait magnifiquement sonner les cuivres dans l'introduction. Il y a ces accents lourds et sombres qu'on pourrait interpréter comme la dureté du joug russe et la souffrance du peuple.

le poème symphonique Finlandia de Jean Sibelius, avec cette fin grandiose qui symbolise le réveil de la Finlande face à l'oppression russe. Colin Davis dirigeait l'Orchestre symphonique de Boston dans un enregistrement de 1976. On va prendre une respiration et faire un petit détour par Mozart avant de revenir à Sibelius, histoire de calmer un peu le jeu. Ce qu'on entendra, c'est l'adagio du 23e concerto pour piano, une pièce recueillie, très mélancolique, que Colin Davis a enregistrée avec la pianiste Alicia de la Rocha dans les années 1990. Voici donc cet adagio avec l'English Chamber Orchestra.

L'adagio du 23e concerto de Mozart par Alicia de la Rocha, Colin Davis et l'English Chamber Orchestra. L'opéra est partout chez Mozart, disait Colin Davis. Même son œuvre instrumentale est théâtrale. Vous ne pouvez comprendre les quatuors à cordes sans connaître les opéras. Alors on va s'offrir un peu d'opéra maintenant, avec tout d'abord le chœur des janissaires tiré de l'enlèvement au sérail. Cette histoire se passe dans un sérail en Turquie, à une époque où le public viennois était friand d'exotisme avec un Orient fantasmé. Mozart intègre dans sa partition des instruments qu'on associe aux fanfares militaires ottomanes. On y trouve des cymbales, le triangle et la grosse caisse.

Le chœur des janissaires dans l'enlèvement au sérail de Mozart, Colin Davis dirigeait le chœur John Aldiss et The Academy of St. Martin in the Fields. On va s'offrir encore un peu d'opéra mozartien avec un autre extrait de l'enlèvement au sérail. C'est ici le duo entre Osmin et Belmonte au premier acte. Robert Lloyd campe le personnage d'Osmin. Ce gardien de sérail, malheureux dans sa vie privée, tourné en dérision, chante une complainte sur la fidélité en amour et la nécessité de garder précieusement sa bien-aimée, voire de l'enfermer, pour éviter que d'autres hommes la convoitent. Dans cette scène, Osmin est interrompu par le gentilhomme Belmonte venu récupérer sa fiancée Constance tenue captive dans le sérail.

Le duo entre Osmin et Belmonte au premier acte de l'enlèvement au sérail de Mozart. On entendait la basse Robert Lloyd qui chantait Osmin et les ténors Stuart Burrows en Belmonte. Ils étaient accompagnés par Colin Davis et The Academy of St. Martin in the Fields. Après l'opéra, retour à Sibelius avec sa deuxième symphonie qui débute dans la même tonalité, cette tonalité de Ré majeur. Colin Davis a enregistré à plusieurs reprises l'œuvre, tout d'abord avec l'Orchestre symphonique de Boston. On y trouve cette tranquille assurance qui caractérisait sa direction, une façon d'avancer, et puis aussi des moments où il intensifie le discours. Colin Davis veillait toujours à la ligne globale, il ne se perdait pas dans les détails.

Le premier mouvement de la deuxième symphonie de Sibelius par Colin Davis et l'Orchestre symphonique de Boston. On a entendu ici la grande ligne qui caractérisait la direction de Colin Davis. Il savait très bien faire chanter les pupitres dans un orchestre, lui qui était un passionné d'opéra. Sa version des sérénades pour cordes de Tchaïkovski et Dvorak donne un bel exemple de cette façon de diriger avec naturel. Ici, la valse tirée de la sérénade de Tchaïkovski avec l'Orchestre symphonique de la radio de Bavière, c'est très souple et constamment mélodique.

La valse tirée de la sérénade pour cordes de Tchaïkovski, cette pièce si charmante, si chantante aussi, par Colin Davis et l'orchestre symphonique de la radio de Bavière. L'horloge tourne, alors on va se quitter avec une autre œuvre qui sollicite les cordes. C'est une suite qui s'appelle « L'amant » de Jean Sibelius. Elle est dérivée d'une première œuvre écrite à l'origine pour voix d'homme et chœur a cappella. On y entend un orchestre à cordes avec de courtes interventions d'un triangle et de timbales. Colin Davis dirige l'Orchestre symphonique de Londres.

0: hier qui ont beaucoup compté dans la carrière de Colin Davis. Je remercie Didier Rossa pour sa réalisation et je me réjouis de vous retrouver au plus vite pour la suite de ses aventures. RTS Espace 2, il est 13h, voici le journal de la mi-journée.
1: Bonjour. Le verdict était très attendu et il vient de tomber. L'ex-président du Kosovo, Hashim Thaçi, est condamné à 25 ans de prison pour crime de guerre. L'ancien chef politique de l'armée de libération du Kosovo a été reconnu coupable de torture et de meurtre pendant la guerre contre les forces serbes. Les détails dans un instant. Le Canada pourrait devenir membre associé de l'Union européenne. C'est la proposition d'Ursula von der Leyen ce matin à Strasbourg. La chef de l'exécutif européen a prononcé son discours annuel sur l'état de l'Union. C'est une première en Suisse romande. Une équipe de l'aide suisse à la montagne passe 4 jours en immersion dans le Val de Travers. Elle veut mettre en valeur les projets qu'elle soutient. Interview dans ce journal. Dans ce journal aussi, des parents inquiets et en colère après l'affaire d'un pédophile dans une crèche vaudoise. Et puis, les premiers mondiaux d'athlétisme sur le continent africain. Ce sera à Nairobi en 2029. Histoire de la nuit, c'est le nom d'un thriller fascinant qui sort aujourd'hui au cinéma. La cinéaste Léa Misius adapte le roman de Laurent Mauvignier. L'histoire d'une famille, d'une fête, d'une séquestration et des secrets qui surgissent. Le casting est impeccable. Afzia Herzi, Bastien Bouillon, Benoît Magimel et Monica Bellucci. Léa Misius est notre invitée dans 20 minutes. La météo, plus de nuages, des averses isolées et jusqu'à 22 degrés en pleine. On est ensemble pendant une demi-heure. Merci d'être avec nous. L'ancien président du Kosovo, Hashim Thaçi, est donc fixé sur son sort. Un tribunal spécial pour le Kosovo, établi à La Haye, l'a condamné ce matin à 25 ans de prison. Les juges l'ont reconnu coupable de crimes de guerre commis par la guérilla kosovare des années 1990. Bonjour Jérôme Jeannin.
2: Bonjour.
1: C'est un verdict qui provoque l'incompréhension à Pristina.
2: Effectivement, incompréhension parce que Hashim Thaçi, c'est encore une figure de l'indépendance pour de nombreux Kosovars, une sorte de héros national, parce qu'il a été le chef politique de l'armée de libération du Kosovo, l'UÇK, et c'est d'ailleurs à ce titre qu'il est condamné. À Pristina, plusieurs centaines de personnes se sont d'ailleurs réunies sur la place centrale pour le soutenir ce matin. Elles ont tout d'abord montré des signes de soulagement dans un premier temps, quand le tribunal a écarté l'accusation de crime contre l'humanité, mais ce soulagement a rapidement tourné à l'incompréhension et à l'abattement quelques minutes plus tard, à l'énoncé des charges retenues qui sont lourdes contre lui. Hashim Thaçi a été reconnu coupable d'arrestation illégale, de torture, de meurtre et de traitement cruel.
1: Des crimes commis par des membres de l'UÇK à l'encontre de centaines de civils.
2: Des civils serbes, roms, des Albanais du Kosovo qui étaient considérés comme des opposants politiques. À l'époque, à la fin des années 90, ce conflit avait provoqué la mort de 13 000 personnes, dont 11 000 Albanais kosovars. La guerre a pris fin avec une campagne de bombardement de l'OTAN qui a contraint les forces serbes à se retirer de ce territoire. Hashim Thaçi était incarcéré à La Haye depuis son inculpation en 2020. Ce matin, il s'est présenté devant la cour vêtu d'un costume sombre, d'une chemise blanche et d'une cravate. Il a écouté le verdict de manière impassible et sans émotion apparente.
1: Votre récit, Jérôme Jeannin, de notre rubrique internationale. Plus d'une heure et demie pour faire l'état des lieux de l'Europe et donner les priorités de demain. La présidente de la Commission européenne, Ursula von der Leyen, s'est exprimée ce matin devant le Parlement à Strasbourg. Alexandra Planinic, vous avez suivi ce discours sur l'état de l'Union. Discours très attendu et un peu particulier. Un invité était assis au premier rang, le Premier ministre canadien Mark Carney.
3: Et Ursula von der Leyen a gardé sa plus forte annonce pour son invité. Elle veut faire du Canada le premier membre associé de l'Union européenne, un statut qui n'existe pas ou pas encore et qu'il faudra donc inventer, lui écrire un contenu avec des droits, des devoirs, des limites. Ce que la présidente de la Commission européenne met sur la table, c'est un rapprochement très large, industrie de la défense, technologie, minéraux critiques, arctique. L'idée passée de l'accord commercial qui existe déjà à une véritable alliance. Ursula von der Leyen a parlé de mêmes valeurs, d'une même façon de voir le monde. Elle veut, dit-elle, hisser la relation au plus haut niveau possible avec Mark Carney. Dans son discours, elle a aussi visé une menace plus intérieure, la montée des ultranationalismes et des forces anti-européennes, des relais, des régimes autoritaires, dit-elle, qui veulent briser l'unité de l'Europe. Le message dépasse le Canada. Dans un monde qu'elle juge hostile, l'Europe se cherche des alliés sûrs.
1: Alors Alexandra, le Canada, c'était l'annonce phare et les autres priorités?
3: Eh bien, deux mots sont revenus sans cesse, se protéger.

0: protéger et dépendre moins des autres sur trois terrains, l'économie d'abord. Ursula von der Leyen veut réduire la dépendance à la Chine, les terres rares, les matières premières critiques. Elle annonce une nouvelle structure européenne pour sécuriser ses approvisionnements. La sécurité ensuite, après les incidents de drones ces derniers jours ou semaines en Pologne, au Danemark ou encore en Lituanie, elle propose une sorte d'article 4 européen, un réflexe commun en cas d'attaque et un nouvel effort sur les capacités militaires. Enfin, sur la société, la présidente de la Commission européenne veut protéger les enfants face aux écrans et à l'intelligence artificielle. Pas de réseaux sociaux avant 13 ans, pas de compte personnel avant 15 ans. Un texte, l'EU Kids Act, sera présenté dès demain. Les adultes non plus ne sont pas oubliés. Elle promet d'encadrer l'IA et même de ralentir la course des modèles les plus puissants.
1: Alexandra Planinic en direct de Strasbourg et toutes nos excuses pour ces coupures, mais je crois qu'on a compris l'essentiel. Dans l'actualité en Suisse, dans le canton de Vaud, après l'affaire du pédophile qui travaillait dans la crèche communale de Saint-Sulpice, des parents sont toujours en colère et inquiets ce matin. Les autorités ont organisé une séance d'information hier soir pour les familles, histoire de clarifier la situation. Mais Léa Buchère, les parents s'estiment toujours dans le flou.
2: Oui, une question brûle les lèvres de chacun d'entre eux. Mon enfant a-t-il été victime ou non? Pour le moment, impossible d'avoir une réponse. Les premiers faits de cette histoire remontent à octobre 2025, lorsqu'un enfant de 2 ans dit à ses parents qu'un employé lui fait des bisous sur la bouche. Une surveillance est mise en place, mais l'éducateur n'est pas écarté. Il faudra attendre 8 mois, un second signalement de cet enfant et une plainte pénale pour que le collaborateur soit exclu. Il est actuellement en prison. On découvre alors qu'il fait l'objet d'un signalement des États-Unis à la police pour ses activités douteuses en ligne. Mais l'affaire avait donné lieu à une ordonnance de non-entrée en matière début 2025 par le ministère public du Nord vaudois. L'incompréhension est donc totale pour les parents, surtout que l'éducateur travaillait également pour le parascolaire de cette commune.
1: Et hier soir, la rencontre visait à répondre aux nombreuses interrogations des familles, Léa.
2: Oui, et l'ambiance était tendue. Nous avons pu parler à plusieurs familles. Elles se disent toujours très fâchées par cette affaire. Contre la crèche qui n'a pas alerté directement le canton dès les premières suspicions. Contre la commune aussi qui a mis du temps à communiquer aux parents. Et contre le canton, absent hier soir. Plusieurs parents demandent à ce qu'un soutien psychologique soit rapidement mis en place ainsi qu'une aide pour détecter d'éventuels signes chez leurs enfants. Contactée, la commune n'a pour l'heure pas répondu à nos questions, mais selon des parents présents hier soir, elle aurait annoncé une série de mesures destinées à renforcer l'encadrement dans ces structures d'accueil. Et puis, suite à cette affaire, une motion a été déposée hier par plusieurs partis au Parlement vaudois. Ils demandent la création d'un registre des personnes interdites d'exercer dans l'accueil de la petite enfance.
1: Vos précisions, Léa Buchère, merci. L'accord de libre-échange avec les pays du Mercosur, toujours en débat au Parlement fédéral. Lundi, le Conseil des États l'avait validé en accordant 1,5 milliard de francs à l'agriculture, façon d'obtenir le soutien de ses défenseurs. Ce matin, c'est le Conseil national qui se penchait à nouveau sur le texte. Elias Baïf, on vous retrouve à Berne. Est-ce que le Conseil national suit celui des États?
3: Oui, tout s'est joué il y a quelques minutes par 118 voix contre 66. Tout ça après de longs débats avec une gauche très critique, à l'instar du vert genevois Rudy Berli.
4: L'accord du Mercosur, tel qu'il se présente aujourd'hui, est un accord qui impose une concurrence déloyale à la production suisse, puisqu'il n'y a pas de réciprocité au niveau des normes. La proposition d'amendement que je défends exige simplement que les importations respectent les standards suisses.
3: La gauche a tenté d'ajouter toutes sortes d'adaptations, d'amendements à l'accord pour lutter contre la déforestation en Amazonie, contre le travail forcé, contre les productions mettant à mal l'environnement. Socialistes et Verts ont beaucoup bataillé et beaucoup perdu ce matin. Depuis que les États ont ajouté des millions pour soutenir l'agriculture, les jeux sont faits. Le camp bourgeois en entier est monté dans le train Mercosur. Un accord favorable à l'industrie suisse, dit-il, à l'emploi, vu qu'il permettrait de lever les barrières douanières pour des exportations à destination d'Argentine, du Brésil, de l'Uruguay, du Paraguay. On écoute l'UDC Saint-Gallois, Roland Reynaud-Buchel.
5: Mesdames et messieurs qui êtes dans l'opposition, voulons-nous vraiment être les derniers des Mohicans à ne pas conclure d'accord avec le Mercosur? Est-ce vraiment ce que vous souhaitez? Voulez-vous porter un coup à l'agriculture? Voulez-vous mettre en péril les emplois?
3: Le principe de l'accord a donc passé la rampe ce matin aussi au Conseil national.
1: Elias, si les deux chambres sont désormais d'accord sur les grandes lignes, c'est terminé, l'accord est validé?
3: Alors, juste pas. En fait, la Chambre du Peuple a ajouté un petit article au texte ce matin. 25 millions pour financer des programmes contre la déforestation en Amazonie. Cette adaptation, ce dernier petit détail, fait donc repasser le texte au Conseil des États.
1: Et on suivra tout ça avec vous, Elias Baïf, en direct de Berne. Et direction maintenant le canton de Neuchâtel, avec l'arrivée aujourd'hui d'une délégation un peu particulière. Une équipe de l'aide suisse à la montagne s'installe pour 4 jours dans le Val de Travers. Bonjour, Ivo Torelli.
6: Bonjour.
1: Vous êtes le porte-parole de l'aide suisse à la montagne qui soutient des projets et des emplois dans les régions de montagne. Votre fondation est basée dans le canton de Zurich. Elle existe depuis les années 40. Vous soutenez des projets partout en Suisse. Mais là, c'est la première fois qu'une de vos équipes vient faire une immersion en Suisse romande. Pourquoi avoir attendu plus de 80 ans pour venir ici en Suisse romande?
6: Oui, effectivement, c'est seulement avec ce thème l'aide suisse à la montagne en route qu'on a attendu, mais on soutient depuis longtemps, on soutient des projets en Suisse romande, évidemment.
1: L'aide suisse à la montagne en route, vous nous en dites quelques mots?
6: Oui, c'est donc notre rédaction qui s'en occupe de nos contenus pour notre communication. Ils mettent tout simplement le bureau en montagne pour justement une fois de envoyer les messages de la montagne envers les donateurs et en même temps aussi envers les gens qui habitent dans les régions de montagne pour démontrer comment on peut soutenir et qu'est-ce qu'on travaille et puis qu'est-ce qu'on fait.
1: Et pour cette première remonte, pourquoi est-ce que vous avez choisi le Val de Travers?
6: Mais le Val de Travers est une région périphérique qui est aussi économiquement faible, donc c'est très difficile à travailler, à maintenir les petites et micro-entreprises. Et l'aide suisse à la montagne soutient toujours ces entreprises s'ils ont des problèmes à financer, des investissements qui versent ou qui visent vers l'avenir. Donc on est là pour ça, pour le but de maintenir des postes de travail dans les régions de montagne.
1: Et vous allez faire quoi concrètement pendant ces 4 jours dans le Val de Travers?
6: Donc, chaque jour a un thème. Aujourd'hui, par exemple, c'est le thème de mouvement. Et puis, samedi ou vendredi, je pense, c'est le thème nature. Et donc, d'un côté, on démontre et puis on a des reportages sur des projets que l'aide suisse à la montagne avait soutenus. Ou bien de l'autre côté, on fait aussi des reportages de la région. Par exemple, cette Finlandais qui produisent des montres très, très chères au Val de Travers. Ils ont fait un reportage là. Et donc, pour un peu aussi montrer qu'est-ce que c'est cette région Val de Travers.
1: Et Ivo Torelli, l'aide suisse à la montagne soutient chaque année entre 500 et 600 projets pour environ 30 millions de francs, dont un peu plus de 2 millions de francs dans l'arc jurassien. Est-ce que vous avez un projet coup de cœur dans cette région?
6: Une chose que je connais depuis longtemps, c'est la maison de l'absinthe à Mautier. C'est cette histoire de l'absinthe et puis comment ils ont préparé ça dans cet immeuble, les expositions, comment ils font. C'est une chose très formidable de mettre en valeur justement cette petite, économiquement, c'est pas très grand avec l'absinthe, mais du côté identité et pour le tourisme, c'est très important et ils font ça vraiment formidable. Moi, j'aime bien.
1: Effectivement, l'absinthe et identité du Val de Travers. Ouais. Ivo Torelli, ouais. Porte-parole de l'aide suisse à la montagne. Vous êtes venu nous parler de cette immersion de 4 jours dans le Val de Travers. Merci et bonne journée à vous.
6: Merci de même. Au revoir.
1: Et maintenant, la politique en France, et ils ne sont finalement plus que 5. La primaire de la gauche social-démocrate démarre avec un candidat de moins et une lourde polémique. Bonjour Benjamin Louis.
7: Bonjour à tous.
1: Notre correspondant à Paris, le député Philippe Brun a été suspendu du Parti Socialiste et écarté du scrutin après le signalement d'une ancienne collaboratrice. Elle l'accuse de violence et c'est une décision qu'il conteste.
7: Oui, Philippe Brun qui dit avoir appris sa suspension avec stupeur. Le député affirme ignorer ce qui lui est reproché, ne pas avoir été entendu par les instances du parti. Selon lui, une ancienne collaboratrice qu'il avait licenciée pour faute grave a saisi hier soir très tard la direction socialiste pour des faits, je cite, pouvant être qualifiés pénalement. De son côté, le PS invoque la défense des droits des femmes et l'exemplarité. La commission d'organisation de la primaire évoque des accusations de violence tout en précisant que le mot sexuel n'a pas été prononcé. Philippe Brun est donc suspendu à titre conservatoire et privé de cette primaire. Ils seront donc 5, vous l'avez dit, sur la ligne de départ les 9 et 10 octobre prochains. Raphaël Glucksmann, Olivier Faure, Jérôme Guedj, Emmanuel Morel et Ségolène Royal.
1: Mais cette primaire est-elle vraiment celle de toute la gauche, Benjamin ?
7: Non, et très loin de là, elle réunit essentiellement le Parti Socialiste, le mouvement de Raphaël Glucksmann, Place Publique, et puis la gauche républicaine et socialiste, GRS, c'est le petit parti d'Emmanuel Morel. Les Insoumis, les communistes, les écologistes ou encore François Ruffin restent donc en dehors. Le vainqueur aura une investiture, certes, mais toujours pas l'unité. C'est bien tout le problème de la gauche en France à 7 mois de la présidentielle.
1: Benjamin Louis, en direct de Paris et toujours en France, cette décision ce matin de la justice, le contrôle judiciaire de Patrick Bruel est allégé. Malgré l'opposition du parquet, le chanteur de 67 ans est autorisé à se rendre à l'étranger comme il l'avait demandé fin juillet. Patrick Bruel est mis en examen dans 4 affaires pour viol et agression sexuelle. Une trentaine de femmes l'accusent de violence et lui continue de clamer son innocence. Et maintenant, on part en Pologne, où des vestiges de la Seconde Guerre mondiale refont surface en plein cœur de la capitale. Depuis 2 ans, des archéologues mènent des fouilles dans le quartier où se trouvait le ghetto de Varsovie. À partir de 1940, des juifs venus de tout le continent ont été emmurés dans ces quelques kilomètres carrés surpeuplés avant d'être déportés dans les camps de concentration. Le site est désormais ouvert aux visiteurs et notre correspondant Adrien Sarlat a suivi une visite guidée.
8: Ils sont une 20aine de visiteurs à contourner les 200 mètres carrés d'excavation, d'où s'élèvent des murs de briques de plus de 2 mètres, parfois perforés.
9: Je vous invite à vous approcher de ce côté. Vous pourrez y voir clairement l'ouverture dans le mur.
8: Magdalena Kruszewska-Polak, responsable des collections du musée du ghetto de Varsovie, se charge d'expliquer aux visiteurs ce qu'ils ont sous les yeux.
9: Ici, vous pouvez voir les ruines des sous-sols de 2 immeubles du 19e siècle. Ces caves étaient reliées entre elles. Par exemple, nous observons ici des ouvertures spécialement aménagées dans les murs, permettant ainsi aux gens de circuler entre les sous-sols de ces 2 immeubles.
8: Ces caves servaient de cachette aux juifs du ghetto pour échapper aux déportations vers les camps, mais elles leur permettaient aussi de faire circuler de la nourriture dont les Allemands les privaient et d'organiser une insurrection qui verra le jour au printemps 1943.
9: C'est une occasion unique de raconter l'histoire de cette résistance civile, de ces personnes qui, en réalité, n'avaient d'autre choix que de se cacher pour survivre.
8: Parmi les visiteurs du jour, Suzanne, l'américaine de confession juive, effectue un voyage en Pologne pour se reconnecter à l'histoire de sa communauté. Après la visite, elle peine à contenir ses larmes.
10: J'éprouve une très grande tristesse. Connaître l'histoire, c'est une chose. Mais se tenir sur le lieu, même où se trouvait le ghetto, voir ses murs et le vivre de ses propres yeux, ça n'a rien à voir.
8: Halina, elle connaît bien le quartier. Sa mère y vivait avant la guerre, puis a été déplacée pour permettre aux nazis de constituer le ghetto et y enfermer les juifs.
11: Je ne peux pas dire que j'adore ce genre de visite, mais j'essaie en quelque sorte de découvrir ma propre vérité.
8: Au total, le ghetto de Varsovie aura vu périr entre 400 et 500 000 juifs sur place ou dans les camps d'extermination où ils étaient ensuite déportés.
1: C'était le reportage à Varsovie de notre correspondant Adrien Sarlat. Et avant de parler d'un thriller fascinant qui sort aujourd'hui au cinéma, un peu de sport avec cette première dans l'histoire du sport. Les mondiaux d'athlétisme auront lieu sur le continent africain. Nairobi, la capitale kényane, a été choisie pour organiser l'événement en 2029. Succès de prestige. Bonjour Bernardin Lehmann.
12: Bonjour.
1: Ce succès est d'autant plus remarquable que Nairobi a été préféré à Londres.
12: Oui, et pourtant on connaît les capacités de la capitale britannique à organiser de grands événements. Le stade de Londres est également une référence. Rome aussi était sur les rangs, mais non, ce sera donc le Kenya et Nairobi qui accueilleront la fine fleur de l'athlétisme mondial en 2029. Une première donc sur le continent et une fierté donc pour le président de la Fédération internationale, le Britannique pourtant, Sébastien Coe.
13: L'organisation de nos championnats en Afrique pour la première fois constituera un moment historique. Nairobi a présenté une candidature convaincante et porteuse d'émotions. Il s'agit d'une métropole moderne, dynamique et en pleine expansion. C'est le centre névralgique, économique, culturel et politique de l'Afrique de l'Est. L'équipe qui avait également participé à la procédure de candidature pour 2025 a parfaitement compris les attentes et est revenue avec une proposition renforcée, ainsi qu'un stade de Kasarani rénové.
1: Et pour le Kenya, c'est l'opportunité de se placer un peu plus sur la carte mondiale du sport, Bernardin.
12: Oui, le président kényan William Ruto a promis un championnat inoubliable. Le Kenya, pays majeur de l'athlétisme, a deuxième meilleure nation des derniers mondiaux, derrière les États-Unis en termes donc de médailles, mais une nation qui a connu un nombre important de cas de dopage ces dernières années. Plus de 100 coureuses et coureurs sont d'ailleurs suspendus en ce moment, donc du travail en perspective. Auparavant, il y aura les mondiaux 2027 à Pékin, en Chine. C'est en tout cas un nouveau gros événement sportif qui se déroulera sur territoire africain un an après les mondiaux de cyclisme qui avaient eu lieu au Rwanda.
1: Bernardin Lehmann de notre rubrique sportive.
14: Le 12-30, Pauline Rapa.
1: Allez, je vous emmène au cinéma, voir un thriller fascinant avec un casting impeccable. Afzia Herzi, Bastien Bouillon, Benoît Magimel et Monica Bellucci. Histoire de la nuit de la cinéaste Léa Misius est adaptée du roman de Laurent Mauvigné et il sort aujourd'hui au cinéma.
15: Qu'est-ce que vous voulez ?
16: Ben voilà.
17: Ah, bonsoir. Allez. Thomas, c'est ça ?
15: Vous êtes qui ?
17: Joyeux anniversaire, Léa.
18: C'est quoi cette histoire? Y a pas de Leila!
17: Moi, je veux juste la vérité, Leila.
19: Vous vous trompez, elle vous a dit. Elle s'appelle pas Leila.
1: Bonjour, Léa Misius.
20: Bonjour.
1: Vous êtes scénariste et réalisatrice française née en 1989 à Bordeaux. Histoire de la nuit, histoire au pluriel, c'est votre troisième long métrage après Ava en 2017 et Les Cinq Diables en 2022. C'est donc l'histoire d'une famille. Il y a Nora, Thomas et leur fille Ida. Ils vivent dans une ferme isolée avec leur voisine peintre Christina. Et tout bascule à la soirée d'anniversaire de Nora. Trois inconnus s'invitent à la fête et font surgir des secrets jusqu'ici bien gardés. Qu'est-ce qu'on peut dire de plus sur l'histoire sans trop en dévoiler ?
20: Alors en fait, ce qui m'intéressait dans cette histoire, c'était que on connaît jamais vraiment ses voisins ni les gens avec qui on dort. Et c'est ça qui, je pense, dans la vie, me terrifie le plus et me fascine à la fois. Et ce qui m'intéressait vraiment donc dans cette adaptation d'un livre de Laurent Mauvigné, c'était aussi le côté fausse fête d'anniversaire où en fait il va y avoir les invités qui vont débarquer et puis ils vont devoir faire semblant de faire la fête alors que ces trois inconnus en fait les séquestrent, même s'ils les séquestrent de manière insidieuse, et que il y ait comme ça ce côté aussi faux semblant où d'un coup on se rend compte des rituels un peu de la vie où on fait un gâteau, on est poli, on boit du champagne et que en fait tout ça était être un peu absurde.
1: Mais justement, c'est ce décalage-là qui fait que l'ambiance est hyper lourde, elle est irrespirable parfois. Ce qui se passe dans la scène et la musique, par exemple, à un moment donné, il y a le morceau Ida de Rachita, ou alors quand il y a le décalage entre certains personnages qui sont d'abord pas au courant de ce qui se passe, les collègues de Nora, comment est-ce qu'on fait pour créer une ambiance pareille ?
20: Bah déjà, c'est beaucoup au scénario hein, où on écrit. Après, là, je me reposais encore sur le livre de Laurent Mauvigné, donc je partais pas de rien. Mais bon, ça reste du cinéma et pas de la littérature, donc c'est beaucoup le jeu des comédiens. Et le montage aussi, là, donc j'ai travaillé avec Yorgos Lamprinos, qui est un monteur vraiment excellent, je trouve, qui arrive à tendre comme ça l'histoire. Et après, en fait, c'est vrai que le décalage crée aussi des moments comiques, et je trouvais ça important que ce soit pas que étouffant et qu'on ait des soupapes un peu de... Et que ça montre en effet l'absurdité un peu de certaines situations et à la fois l'urgence aussi des personnages que je trouve touchante de sauver leur vie à tout prix. Quand notre vie s'effondre, qu'est-ce qu'on fait pour rattraper et pour que ça ne s'effondre pas complètement, quoi.
1: Vous parliez du scénario et du jeu des acteurs. Bah, c'est vrai que ce thriller, enfin, cette ambiance pesante, elle fonctionne grâce au scénario, à la mise en scène, à la lumière, au décor, et puis grâce au jeu des acteurs. Et puis, il y a cette jeune actrice de 11 ans, Taoba El-Garchi, qui joue le rôle d'Ida, la petite fille. Franchement, elle est assez dingue, cette comédienne. L'histoire de ce film est quand même très sombre. Elle, qu'est-ce qu'elle savait de cette histoire avant de tourner?
20: Oui, c'est vrai que Taoba, elle m'a époustouflée sur le tournage, enfin, déjà dès qu'elle est arrivée en casting, hein, mais. Et alors, on fait très attention aux enfants de manière générale hein, quand ils tournent dans un film, parce que même si le film n'est pas violent, en fait, un tournage, c'est très intense. Et donc, c'est une sorte de bulle. Et puis après, l'enfant est remis dans sa vie normale et ça peut être difficile. Donc déjà, il faut un accompagnement. Et par rapport à la violence du sujet, en fait, elle était au courant dès le début, évidemment, et sa mère aussi. Et après, sur le plateau, on fait très attention, à, évidemment, parce qu'elle n'assiste pas à des scènes violentes, mais... qui peuvent être... Enfin, la violence, en fait, elle n'est pas au même endroit non plus pour elle et pour nous. Enfin, il y a une scène, par exemple, qui, pour moi, me paraît vraiment presque insoutenable parce que c'est une violence psychologique, mais c'est quand le personnage joué par Paul Amy force les gens à danser et à faire la fête. Nous, on a une sensation d'équivalent de viol, quoi. Mais en fait, et Taoba est censée regarder. Et moi, je me disais, oh là là, qu'est-ce que c'est violent. Parce que là, elle était obligée de regarder dans la scène, mais elle me disait, mais non, mais je vois des adultes qui dansent, c'est pas du tout violent, quoi. Et après, sur le jeu, on faisait très attention à ce qu'elle ne puisse pas, quand elle a peur, quand elle pleure, qu'elle n'aille pas chercher dans quelque chose de trop personnel. Qu'elle soit dans une technique et dans le jeu. Et elle a vraiment été dans le jeu tout le long, donc je pense que tout s'est bien passé. Et elle a vu le film et en sortant, donc j'étais un peu inquiète et tout ça, même juste de savoir ce qu'elle en pensait, mais elle était super contente et elle me dit, mais il y a des scènes qui m'ont choquée. Hein. Je fais, ah bon, du coup, c'est quoi et tout ça. Elle me fait, bah, les fesses de Bastien sous la douche. Donc je me suis dit, bon, on n'a pas les mêmes, les mêmes inquiétudes, on va dire.
1: On évoquait les fesses de Bastien, donc c'est Bastien Bouillon. Il y a aussi Alicia Erdi, Benoît Magimel, Monica Bellucci. C'est quand même un sacré casting. J'imagine que c'est un peu intimidant de travailler avec tous ces gens-là en même temps. On se met dans un rôle, on met un manteau de... Enfin, comment on fait?
20: Non, on se met pas dans un rôle. Je pense que pour le coup, la direction d'acteur, c'est un des aspects du métier qui m'intéresse le plus et qui me plaît le plus. Après, c'est toujours intimidant de travailler avec quelqu'un qui soit connu ou pas connu. Hein. Donc, c'est plus l'attitude du comédien qui est intimidante ou pas. Et là, ils étaient tous... vraiment à fond sur le projet, adorable. On a travaillé en amont pour certains. Enfin, ce qui était dur, c'était qu'ils étaient nombreux et qu'il leur fallait une attention à la fois singulière et totale à chacun. Après, c'est des grands comédiens, donc c'est un plaisir de les voir au combo. On était déjà au cinéma, quoi.
1: Léa Misius, on parle de votre film Histoire de la nuit qui sort en salle aujourd'hui, mercredi 16 septembre. On parlait de l'ambiance inquiétante. Il y a aussi cette musique, le violoncelle. Et puis, j'aimerais que vous nous disiez un mot sur la lumière, parce qu'il y a les scènes de jour avec une lumière, je sais pas, qui fait un peu penser à de la peinture, à la Vermeer, un peu des éclairages qui passent par les fenêtres. Et puis aussi, il y a la lumière des scènes de nuit. Comment vous avez travaillé avec la lumière?
20: Les scènes de nuit, ce sont des lampes en fait de jeu qui sont dans le décor. Donc en fait, c'est un travail qu'on fait vraiment en amont tous ensemble pour que ça fonctionne. Et avec Paul, on a beaucoup travaillé avec des références de peinture, comme vous l'avez dit, sur le clair-obscur et tout ça, parce que c'est un film sur la nuit. Donc évidemment qu'on s'y intéresse. Et en plus, il y a une artiste peintre dedans. Donc et je voulais très peu de couleurs. Je voulais que ce soit droit. Je voulais pas que ce soit un film pop, parce que je voulais du coup que la violence, elle n'apparaisse pas comme ludique à un moment, enfin, qui est pas genre, bon voilà, il va y avoir du sang qui va gicler, ça va être marrant et tout ça. Mais donc, on a une palette très resserrée où je voulais du noir. Il y a le survêtement bleu d'un des frères qui vient les séquestrer. Et il y a le rouge, voilà. Et en fait, on a travaillé avec Paul sur tout, ben, un très lent coucher de soleil pour cette deuxième journée. Et ensuite, des nuits qui rappellent les cauchemars, les rêves, etc. Mais il faut pouvoir y croire. Donc, c'est des nuits d'intérieur et d'extérieur qu'on a l'impression de connaître. Mais à la fois, il fallait que ça amène un côté cinéma et qu'il y ait de la fiction et film noir. Et donc, on a cherché tout ça. À la fois que ce soit du cinéma, de la fiction, beau, esthétique, stylisée, mais que ça reste ancré et que jamais ça esthétise la violence.
1: Il y a des thèmes, des composantes qui sont communes à vos trois longs métrages. Il y a les liens familiaux, les secrets et puis évidemment la nuit. Dans Ava, c'est l'histoire d'une ado qui est en train de devenir aveugle, donc là on parle de nuit éternelle. Dans Les Cinq Diables et dans Histoire de la nuit, l'obscurité est un élément essentiel de l'ambiance du film. Pourquoi cet attrait, ce désir pour la nuit? Qu'est-ce qu'elle permet la nuit?
20: Je pense que la nuit, c'est les rêves et les cauchemars, donc c'est quelque chose qui m'intéresse depuis toujours. Et je pense que dans l'obscurité, il y a quelque chose qui est assez fascinant. Enfin, il y a un vers de l'Énéide qui me revient souvent, qui est « Ils allaient obscurs dans la nuit solitaire ». Je ne sais pas pourquoi je l'entends comme ça souvent dans ma tête, ça revient. Et je pense que c'est quelque chose qui m'a toujours fascinée. Alors là, en plus, ça parle d'une descente aux enfers, donc ça c'était vraiment quelque chose que quand j'étais enfant, enfin adolescente on va dire, m'obsédait un peu. Et à la fois c'est de la nuit que surgit la lumière en fait.
1: C'était la cinéaste Léa Misius et dans la bande-son de son film Histoire de la nuit, il y a cette chanson qu'on entend, Ida de Rachid Tahar.

0: De Rachida, qu'on entend dans une scène centrale du film Histoire de la nuit de Léa Mézius, film qui sort aujourd'hui dans les cinémas romans. La météo de ce mercredi, de plus en plus de nuages avec des averses isolées possibles un peu partout et en particulier le long des Préalpes et dans les Alpes avec de probables orages. Il fait jusqu'à 22 degrés en plaine, un peu de vent souffle sur le plateau et des rafales de jorant depuis le Jura. Demain jeudi, un peu de grisaille matinale et puis temps assez ensoleillé en plaine et sur le Jura, plus nuageux dans les Alpes et les Préalpes. Température en plaine, 9 à 12 degrés au petit matin et jusqu'à 22 degrés l'après-midi. Un peu de bise sur le plateau et de vent en montagne.
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3: La Corse, sa mémoire, ses paysages et ses fissures. Cette semaine, Laure Limongi, écrivaine, poète et performeuse, revient sur son île natale pour explorer les sources intimes et politiques qui traversent son écriture. Bienvenue à vous. Dans « On ne peut pas tenir la mer entre ses mains », un roman inspiré de son histoire personnelle, Laure Limongi raconte une famille de Bastia, traversée par les silences, les secrets, la violence intime et les menaces sur fond de climat politique des années FLNC. À ce roman succède « Ton cœur à la forme du Nil », un essai dans lequel, en tissant des récits personnels à de nombreux témoignages de Corses restés sur l'île, comme de ceux qui l'ont quitté, Laure Limongi interroge ce que signifie être Corse, l'identité, l'insularité, la langue, la mémoire et le lien à l'île quand on vit ailleurs. Les sources de la colère, voici le troisième volet de La vie à peu près de Laure Limongi. Nous la retrouvons au micro de Francesco Biamonte dans une réalisation signée David Golan.
4: Laure Limongi, bonjour.
5: Francesco Biamonte.
4: J'aime bien quand vous dites mon propre nom avec ce parler corse qui est le vôtre, Laure Limongi. On a parlé de Corse, on va en parler encore de cette Corse parce que oui, vous défendez les identités métissées, vous défendez la diversité de tout ce qui nous compose et puis en même temps la Corse reste quand même très très centrale, reste un point très important aussi dans votre bibliographie. On va en parler aujourd'hui à travers deux livres importants que vous avez écrits. On ne peut pas tenir la mer entre ses mains, qui est un roman, et puis un essai qui suit, qui s'appelle « Mon cœur à la forme du Nil ». Alors, avant cela, j'aimerais que vous nous parliez de la colère, Laure Limongi, la colère. Vous nous avez présenté cette fillette ou jeune fille ou adolescente prise dans cette famille compliquée, cette famille difficile, cette famille problématique qui se réfugie dans le piano, qui se réfugie dans la lecture. Et puis en même temps, la Corse que vous dépeignez dans vos livres est une Corse pleine de colère politique. Et il y a dans vos personnages, enfin c'est un thème la colère. Qu'a été la colère pour vous, peut-être justement à la fin de l'adolescence, au début de l'âge adulte? Est-ce que vous avez été une personne en colère?
5: Je pense que oui. Enfin, moi, je rappelle, je suis dragon de feu quand même. Hein, attention, hein. Et je porte bien ce signe oriental. J'ai travaillé beaucoup sur cette virulence que moi j'ai associée à la violence, au fait, issue de mon côté paternel, hein, qui est une... La violence, c'est juste destructeur. Donc, c'est bien de s'en débarrasser, enfin, de ne pas s'adonner à ça. Mais clairement, dans mes ascendants, j'ai une espèce d'énergie. Moi, je peux monter dans les tours en absolument une seconde et demie, peut-être. Très, très haut. Après, je redescends très, très vite aussi. Mais voilà. Donc, je sais que j'ai cette capacité et que j'ai beaucoup travaillé à faire autrement. Enfin, voilà. Je fais beaucoup de sport. C'est très bien, le sport pour la colère. Mais oui, j'ai des colères. Après, je pense que la colère, ça peut être sain aussi. Notamment socialement, de pas accepter des situations qu'on ne devrait pas accepter. Et je pense que, voilà, même si j'ai œuvré toute ma vie et j'œuvre toujours, voilà, à ce que cette colère ne s'exprime pas de manière disproportionnée, je pense qu'elle m'a quand même sauvé la vie Ça a été une force de justement de me dire non, je ne veux pas accepter ça. Et que voilà, comme je disais, socialement, c'est important de ne pas accepter toutes les situations et de savoir mettre cette énergie. En fait, c'est une sorte de transmutation. C'est de l'alchimie pour moi. Transmuter cette énergie dont on ne sait pas trop quoi faire, que je pense beaucoup d'enfants et d'adolescents ressentent aussi. Et avec l'expérience, avec le temps, voilà, avec diverses pratiques aussi, apprendre à en faire de l'énergie pour quelque chose. Moi, c'est ce que j'ai essayé de faire toute ma vie.
4: Et c'est avec colère que vous quittez la Corse à 18 ans ?
5: Tristesse et colère, on va dire plutôt, parce qu'en fait, donc je passe mon bac et je m'inscris en classe préparatoire littéraire aux grandes écoles, donc au lycée Cézanne à Aix-en-Provence. Et là, mon père est parti depuis que j'ai 14 ans, puisque mon père est mort il y a à peu près 7 ans. Donc c'était un être fascinant, mais qui était... je pense que il y a un petit côté Elon Musk, je ne sais pas comment le dire, pour parler d'un personnage que tout le monde connaît. C'est-à-dire, c'est quelqu'un qui pouvait avoir des idées absolument géniales, mais s'il n'était pas canalisé, il pouvait aller vraiment très loin dans le n'importe quoi. Et c'est ce qu'il a fait. Il est allé très très loin dans le n'importe quoi. Donc, il a quitté la Corse quand moi j'avais 14 ans pour ne jamais y revenir. C'est moi qui ai ramené ses cendres là-bas il y a 7 ans. Et quand je suis partie de la Corse à 18 ans, ma mère avait eu un premier cancer quand j'étais petite et elle avait un cancer généralisé. Donc je quittais des cendres, des ruines. Il y a une phrase d'ailleurs dans le roman qui est « Des ruines pour origine ». Et mon ami peintre Stéphane Danesh, dont une œuvre est ici, qui est un plasticien iranien, l'avait pris pour une de ses expositions parce que c'est vraiment ça. C'est à un moment où tout est en ruine. C'est le point de départ, mais si je veux construire quelque chose, il faut que je parte. Donc c'est un mélange de tristesse, parce que à l'époque, je ne sais pas que ma mère va mourir dans pas très longtemps, mais bon, je me doute bien que vraisemblablement, le miracle ne va pas se passer. Enfin, je n'ose pas me le dire, mais voilà. Et je ne sais pas ce qui va advenir de mon père, je ne sais pas ce qui va advenir de moi, il n'y a plus d'argent. On m'a élevée dans l'espèce de croyance que oui, ma chérie, fais du piano, écris, c'est formidable, mais je ne sais absolument rien faire d'utile. En tout cas, je ne sais absolument pas comment je vais gagner de l'argent. Donc voilà, je pars un petit peu dans ce mélange de, avec genre 2 jours de permis, une Renault 5 avec le piano, le Clavinova sur le toit et les cartons à l'intérieur et voilà quoi.
4: Vous avez dit hier que dans votre famille on communiquait peu, il y avait peu de sincérité. La disparition de ce père, vous en connaissiez la raison alors et vous les connaissez aujourd'hui, les raisons de cette disparition ?
5: À l'époque, non. Et même quand il est parti, quand j'avais 14 ans, j'ai même arrêté de manger. J'ai fait une phase d'anorexie assez grave. Enfin, clairement, c'était une façon... Enfin, j'ai essayé de les forcer à parler. C'était un peu comme dans les Astérix, là. C'est Astérix en Hispanie, là, le petit garçon qui arrête de respirer. Voilà, bon, j'ai fait pareil avec la bouffe, quoi. J'ai juste arrêté de manger. Je suis arrivée, je crois que je devais peser quelque chose comme 38 kilos pour la taille. Là, je fais 56 kilos. Donc, vous voyez, vous enlevez tout ça, hein. Donc c'était pas super. Ça n'a pas marché, hein. Personne n'a parlé. J'ai fini par remanger, histoire de pas mourir. Mais non, je savais pas. Je savais juste qu'il avait disparu. Il y avait une sorte de chape de plomb terrible. Et j'ai su, en fait, toutes les histoires de ma famille après la mort de ma mère. Et ensuite, j'ai quand même essayé d'en parler avec mon père, mais c'était c'était impossible. Enfin, il était totalement verrouillé. Pour lui, ça a été un chemin qu'il a pas pu faire, ouais.
4: Vous les connaissez aujourd'hui, les raisons de cette disparition?
5: Oui, mon père faisait partie des gens qui n'avaient pas fait les bons choix voilà, dans les années 90, puisqu'à l'époque, c'était assez facile de faire des affaires avec des gens peu recommandables, qui continuent d'ailleurs à faire beaucoup de mal à la Corse aujourd'hui. Voilà, moi, tout ce que je sais, c'est que nous, ça ne nous a rapporté que malheur, destruction et ruine. Donc voilà, je pense que ça explique mon côté très légaliste également, le fait que je n'ai jamais pris le métro sans ticket. je suis allée très loin dans l'excès inverse. Je suis toujours les règles. Moi, je dis toujours s'il y a des règles, c'est pour qu'elles soient respectées.
4: Ah, voilà. En dépit de votre côté un petit peu punk.
5: On m'appelle la Suisse de la Corse. Attention.
4: Pardon, la question est peut-être un peu abrupte, mais ça veut dire que votre père quittait la Corse pour sauver sa peau, en fait ?
5: Oui, apparemment. C'était ce qu'il nous a dit, c'était ce qui apparaissait. Mais après, il n'y a pas eu de communiqué officiel. Hein.
4: Ce qui est aussi mais un niveau de violence peut-être subliminal, mais très élevé quand même là.
5: Ah oui. Surtout qu'au départ, alors il faut acheter le livre pour comprendre l'histoire généalogique très complexe et la mienne, parce que je pense qu'on n'aura pas assez de temps pour que j'explique tout. Donc dans On ne peut pas tenir la mer entre ses mains, vous trouverez l'explication. Mais en tout cas, moi, dès ma vie in utero, j'ai été menacée de mort, et mon père et ma mère aussi, quoi. Donc, on va dire que cette question de la violence, elle est même avant ma naissance.
4: Mais vous voyez, Laure Limongi, vous m'avez dit dans un message quand on s'est écrit avant, enfin pour préparer ces émissions, vous m'avez dit j'ai pas d'appétence pour l'autofiction. Et moi, je me suis dit bon, on a quand même l'impression qu'elle laisse beaucoup d'elle-même dans ce roman, dans le personnage de Uma de ce roman. En même temps, je me suis aussi dit bon, il faut pas exagérer, il faut pas trop projeter. Puis là, vous me le dites quand même clairement, c'est quand même pratiquement vous, enfin à presque tous les niveaux là.
5: Alors oui, ce qui s'est pas. Alors c'est vrai que j'ai pas d'appétence pour l'autofiction, mais j'avais quand même l'impression que me réapproprier cette histoire par la littérature était la condition de la poursuite de mes activités littéraires. En fait, quand on écrit, j'ai l'impression qu'on passe des portes qui sont plus ou moins faciles à ouvrir, et que des fois, s'il y a une porte qui est difficile à ouvrir, il faut un petit peu insister, parce que ça veut dire qu'il faut dépasser quelque chose. Donc, plusieurs choses, je le dis un petit peu dans le début du livre, mais il y a plein de psychanalystes qui m'ont dit « Mais vous savez, ça ferait un roman formidable !» Donc à un moment, il faut écouter ces psychanalystes avec tout l'argent qu'on leur donne. Il faut bien finir par écouter quelques conseils quand même. Il faut rentabiliser quand même voilà, l'investissement. Déjà, il y avait ça. Et après, j'ai transposé... j'ai pas raconté mon histoire parce que tout simplement, je sais plus... Enfin, tout n'est pas vrai. Enfin, tout n'est pas... les gens sont morts. La mémoire est un poète qui se prend pour un historien. On ne sait pas. Enfin, j'ai reconstruit des choses. Donc, pour moi, c'était important. Mais c'est pareil dans l'invention de la mer, finalement. Dans l'invention de la mer, j'invente un nouveau monde. Et là, je réinvente un monde. Alors, tous les lieux sont vrais, mais tous les personnages, ils sont forcément biaisés, modifiés. Je me suis servi de pas mal d'éléments de ma biographie parce que ça me semblait une trajectoire intéressante. Et je pense que, étrangement, elle dit beaucoup de choses de cette époque, de l'histoire de la Corse, de l'histoire tout court. Il y a cette espèce d'histoire généalogique familiale un peu étrange qui semble directement héritée de l'Antiquité. Enfin, il y a plein d'éléments comme ça assez étranges. Et je me suis dit, bah, autant les utiliser. Enfin, pour une fois que les cadeaux biographiques un petit peu pesants et douloureux, quand on est écrivain, il faut savoir s'en servir quand même. Ça serait quand même dommage de ne rien en faire.
4: Ça, c'est vrai. C'est peut-être ça qui rend écrivain aussi. Bon, vous dites digne de la mythologie grecque. Il y a quand même quelque chose d'assez spécifique parce que ce n'est pas directement de l'inceste, mais cette espèce de croisement générationnel, c'est des hommes et des femmes de générations différentes qui se mettent ensemble alors que les uns et les autres avaient pour partenaire quelqu'un qui était dans la famille à leur étage de génération. Oui. C'est quand même assez rare comme configuration. En tout cas, c'est pas quelque chose dont j'avais une représentation.
5: Oui, effectivement. Alors moi, je fais le rapport avec l'Antiquité parce que ça crée des situations de colère et de désir de vengeance qui sont très fortes. Voilà, très.
4: Bah, peut-être pour très l'état de manière plus simple pour les personnes qui nous écoutent, parce que c'est compliqué quand on parle comme ça. Pardon, je leur dis à plusieurs points de l'arbre généalogique, il y a une situation similaire à celle de votre père qui va se mettre avec votre mère alors que votre mère est la compagne de son père à lui. Voilà. Ça, c'est la situation.
5: Je sais que je n'ai pas à faire de chèque pour psychanalyse aujourd'hui, Francesco Biamonte. Mais bravo, bravo.
4: Merci beaucoup. Non, j'ai pensé que ça valait la peine de donner une explication un peu moins, voilà, un peu plus concrète. Voilà. Mais pardon.
5: Oui, il y a cette idée que moi, je nais alors que, voilà, ma mère était auparavant la compagne de mon grand-père paternel et que, en gros, mon père a piqué la femme de son père, quoi. Pour
4: donc,
5: le dire
4: donc votre
5: ça.
4: Place, enfin, vous savez pas vraiment dans quelle génération vous êtes, en quelque sorte, on pourrait dire.
5: Non, et puis le gâteau sur la cerise, c'est quand même qu'on vit tous dans la même maison. Enfin, par le grand-père, évidemment, qui a essayé de tuer son ex-compagne et son fils quand il a appris tout ça. Mais sinon, la grand-mère, l'arrière-grand-mère, les parents et moi, on est dans la même maison. Donc, en gros, c'est une maison de fous, quoi. Puisque tout le monde est en colère contre tout le monde et rien ne va. Jamais.
4: Le roman est suivi 2 années plus tard par un essai. Puis dans cet essai, eh ben, vous prenez justement plein de témoignages de plein de personnes corses qui sont restées en Corse ou qui ont quitté la Corse et vous leur demandez ce qu'est la Corse pour elles, pour eux. Et puis vous-même, vous intégrez des personnages de votre roman, du coup avec les noms du roman, pas les noms de votre famille, dans cet essai. C'est-à-dire que ça devient une matière à méditer autour de qu'est-ce que la Corse et qu'est-ce que l'identité corse. L'idée que ce soit un diptyque, qu'il y ait un roman et un essai, c'était tout de suite là, ou c'était nécessaire de commenter le roman après qu'il ait été terminé?
5: Non, c'était fait quasiment en même temps. Après, j'ai mis du temps à vraiment structurer, puis j'ai fait pas mal. Enfin, j'avais commencé des recherches qui ont mis du temps, puisque dans l'essai, donc Ton cœur à la forme du Nil, enfin, il y a des recherches en sociologie, en histoire, en ethno, enfin, des matières que je maîtrise pas forcément. Du coup, ça m'a pris du temps. Dans ces cas-là, on arrive à la Bibliothèque nationale de France. On a plein d'ouvrages devant soi et on met du temps à discriminer, voilà, savoir où chercher exactement. Donc tout ça, ça a été assez long. Mais dès le début, je voulais vraiment faire un diptyque avec dans l'idée d'avoir... Ben, c'est un petit peu comme dans l'invention de la mer, les postfaces de Violetta en réalité. L'idée de laisser le champ aux phases de création littéraire en tant que telle, c'est-à-dire que je ne voulais pas compliquer le roman de questions sous-jacentes sur l'identité corse, etc., le rapport à l'histoire. Mais en même temps, c'était structurel, structurant. Et je me disais que c'était important que ça apparaisse, parce que c'est des questions que beaucoup de gens se posent, pas que des Corses, hein, parce que cette question d'identité complexe, d'où l'identité, d'ambivalence, amour-haine de l'endroit d'où on vient ou de l'endroit dont on est originaire, je pense que c'est commun à beaucoup de gens un peu partout, hein, et en Europe, beaucoup avec toutes les histoires de colonisation. Donc voilà, donc je me suis dit, tiens, c'est intéressant de faire ce va-et-vient entre les deux. La question des entretiens est arrivée un peu tard, à vrai dire. J'ai commencé vraiment par les recherches. Et puis à un moment, je me suis dit, mais attends, tous les Corses à qui je parle ont tous plein de questions, plein de problèmes, plein de rapports passionnels avec ça. Et c'est là où j'ai eu l'idée de faire, je crois, une dizaine d'entretiens sur des questions différentes comme le rapport à l'identité, le rapport au lieu, le rapport à la langue. Et en fait, il y a un plan qui entrelace les phases de recherche, la phase narrative dont je vais un petit peu reparler, et les entretiens. Pour la narration, en fait, une des difficultés que j'ai eues dans le livre, et ça rejoint la question de l'autofiction que vous avez posée, c'est que j'aime pas le manichéisme. J'aime pas qu'il y ait des gentils et des méchants. J'aime pas qu'il y ait des bourreaux et des victimes. Enfin, je trouve que ça ne rend pas compte de la complexité du réel et des choses. Et donc, je voulais pas. C'est pour ça que Yuma, elle est pas si sympathique que ça, à vrai dire. Elle est très minérale. Le terme revient. Il y a beaucoup de champs lexicaux comme ça, de la roche, du rocher. Elle est très minérale, elle n'est pas forcément si sympathique que ça, mais c'était quand même raconté de son point de vue à elle. Et pour moi, c'était important d'en donner un autre. Donc le récit qui est raconté du point de vue de la descendante de Yuma Benedetti, donc de 76 au moment de la publication du livre, est raconté dans l'essai du point de vue du père, qui a 26-27 ans au moment des événements d'Aléria. 75, donc juste avant la création du FLNC. Donc c'est évidemment pas du tout la même histoire. Et c'est ça qui m'intéressait. C'est qu'en fait, ça réévalue aussi ce personnage-là qui était assez effacé du roman et dont on comprend mieux, peut-être mieux les motivations dans l'essai.
4: Maintenant, vous nous le dites, Laure Limongi, mais on a l'impression quand même de lire un autoportrait par moment quand on lit le texte, même si on ne sait pas grand-chose de vous, et même si vous utilisez la troisième personne pour Yuma et pas la première. Nous-mêmes, on est pris dans une lecture un peu mystérieuse, on est nous-mêmes dans une sorte de... On essaie de deviner un secret, en quelque sorte. On essaie de deviner si ce secret est votre secret.
5: Je pense que c'est naturel de se le demander quand un livre est signé par une personne. Mais j'ai essayé, en tout cas dans la structure du livre, qui avance un petit peu par analepse, prolepse, donc flashback, flashforward, de faire en sorte que le secret en question, ça soit pas genre le pompon a gagné, la queue du Mickey, voilà, c'est pas comme quand on est dans un manège et qu'on doit gagner quelque chose, quoi.
4: Et vous annoncez d'ailleurs au cours du livre, vous annoncez, ça va être décevant, hein, le secret, c'est un peu nul, finalement, ces secrets, finalement, c'est pas.
5: Ouais, c'était pas vraiment la question.
4: Tout ça pour ça.
5: Ouais, c'est un petit peu ça. Donc c'est pour ça que j'essaie de pas le fétichiser en tant que tel et que l'accent soit plutôt mis sur chaque personnage qui, avec ce système donc d'avancer dans le temps et de recul, moi j'ai aussi pas mal de problèmes avec les lignes temporelles claires. Chaque personnage gagne en nuance à chaque fois. Il y a, comme je disais, c'est à nouveau ce rapport au manichéisme, au bon et au méchant qui me dérange un peu, et je voulais vraiment qu'il y ait des éclairages petit à petit tout le long du livre.
4: Et du coup, je me demande aussi si dire le secret dans le livre sans révéler complètement si c'est votre secret, est-ce que c'est aussi, ou c'était au moment de l'écriture, et peut-être maintenant c'est derrière, mais une manière, une forme de loyauté, à vos origines, de pas, il n'y a pas de outing en quelque sorte.
5: Non, ce qui me dérange dans l'autofiction, qui ne concerne pas du tout mes collègues qui en font, qui me dérange moi et l'autofiction en tant que genre, c'est que j'ai beaucoup de mal à m'autoriser à parler de vies qui ne sont pas la mienne. D'autres vies que la sienne, dirait Emmanuel Carrère. Voilà, même si ce sont mes parents, en plus ils sont morts, les ascendants dont je parle, ce sont leurs vies. Et j'ai toujours coincé aux entournures avec le fait de prendre de la matière existante et forcément d'en donner une interprétation. D'où la libération dont vous parliez pour l'invention de la mer. Clairement, je pense pas que les futurs hybrides cachalots soient ulcérés par mon texte. Mais j'ai toujours, je me dis, est-ce que la littérature a droit de faire ça? En tout cas, avec les gens que moi je connais, avec mon histoire familiale, avec mes proches, j'ai cette pudeur-là. La pudeur, elle n'était pas forcément envers moi, elle était envers les gens de ma famille et leur mémoire. Puis je pense aussi que j'aime bien, enfin, j'ai pas envie aussi de susciter là, forcément la pitié pour une histoire. Enfin, elle est pas très drôle, cette histoire. J'ai peut-être pas aussi forcément envie que cette histoire-là me soit rapprochée, quoi. Voilà.
4: Ne pas simplifier une complexité des personnages, ne pas donner dans le manichéisme. Vous devez quand même négocier dans ce diptyque avec la question du cliché, parce que on a déjà compris. Alors hein, cette Corse, alors il y a des armes à feu, il y a des gens qui montent les tours très vite. Voilà, il y a quand même une ribambelle de clichés presque Astérix, quoi. J'ai envie de dire qui sont là. Bon, alors comment vous avez négocié ces clichés?
5: Bah, il fallait en parler. Alors clairement, il y a des clichés externes et internes, mais les clichés internes sont aussi savamment entretenu par les gens sur place, que ce soit pour faire rire les touristes. J'ai vécu une scène comme ça assez triste à Bonifacio, dans une petite visite en bateau, où vraiment le guide s'échinait à incarner absolument toutes les caricatures insulaires possibles et imaginables. Donc voilà, c'est aussi peut-être une façon de faire un peu comme dans un zoo où le lion doit faire oh, enfin je sais, je fais très mal le lion, pardon. Enfin, il doit rugir. C'est pas du tout un lion.
4: La prochaine fois, vous nous ferez le dragon de feu, alors, mon Dieu.
5: Ça serait plus ressemblant. Donc imaginez un lion qui rugit. Bon voilà. Donc certains se sentent obligés de se dire bon bah les Corses ils sont comme ça, alors on va leur en donner pour leur argent. Et puis c'est aussi, je pense, une manière de. La raison pour laquelle je revendique cette identité, voilà, c'est parce qu'elle a été attaquée, elle a été arasée, elle a été, la Corse, elle a été soumise hein, par la guerre et par une politique d'assimilation un peu brutale, pour dire les choses de manière euphémisée. Il y a beaucoup de choses qui sont perdues aussi dans la langue, enfin voilà. Et je pense que chez certaines personnes, en surrajouter comme ça dans le cliché interne, c'est une façon de se raccrocher à du connu et de se dire bon bah. Voilà, c'est ça, on fait toujours partie de ça, même si c'est parfois un peu triste ou un peu dérangeant. Donc oui, tout l'enjeu, c'était d'essayer de naviguer entre les clichés et d'essayer de voir pourquoi certains étaient conservés. Évidemment, du point de vue extérieur, c'est tellement facile de faire de cette île une sorte d'endroit avec des gens qui ont vraiment mauvais caractère, qui sont vraiment pas gérables. Et voilà, et c'est très bien comme ça d'aller se faire servir en allant à la plage, etc. Et de l'intérieur, c'est aussi... Ça peut être aussi une manière de pas se poser les bonnes questions, justement, pour se dire qu'est-ce qu'on fait de notre vie, comment on la transforme, avoir le courage de s'affronter aux défis contemporains, aux défis environnementaux. J'ai eu la surprise à l'époque, dans pas mal de questions que je posais, de me rendre compte que c'était aussi ça. La question, c'est comment on préserve cet endroit qui est tellement magique, mais qui est tellement fragile, hein, au cœur de la Méditerranée, dont on sait qu'il y a des canicules marines, etc. Donc voilà, il y a des deux côtés, les clichés sont un peu des sortes de paravents, des œillères qui empêchent vraiment d'avoir accès à l'autre ou à soi-même.
4: Quand on a commencé à lire vos livres à partir de l'invention de la mer, il y a quelque chose de presque de surprenant, de paradoxal. On se dit, ah, c'est une écrivaine qui est entièrement orientée sur la transversalité entre espèces, sur l'hybridation, sur la possibilité d'être autre tout le temps, d'être fait de mille choses différentes qui coexistent en nous. Et puis toujours ce retour à cette nationalité corse et même une forme de compréhension. Ça peut surprendre politiquement de votre part, une sorte de compréhension pour une composante nationaliste corse. Il y a vous la rejetez pas, enfin, vous rejetez le racisme qui est très présent et qu'on trouve beaucoup le racisme anti-arabe très présent dans vos livres, dans ce portrait de la Corse. Mais il y a quelque chose que vous comprenez vraiment dans ce nationalisme corse, on peut dire comme ça ?
5: Bah, dans la mesure où il est né d'une situation d'inégalité criante et révoltante. Il n'est pas né de n'importe où. Comme je disais, il est né... d'une culture qui est en train d'être complètement effacée, d'un patrimoine qui se retrouve effacé, et d'une volonté des gens qui vivent sur cette terre de pouvoir y vivre réellement et de pouvoir continuer à parler leur langue, de pouvoir continuer à développer leur tradition. J'ai fait pas mal de recherches hein, qu'on retrouve dans l'essai, et il y a vraiment une politique claire d'annihilation de tout ça. Moi, je fais partie des gens pour qui la langue corse a été mal transmise parce que les grands-parents étaient frappés à l'école quand ils parlaient corse. Donc c'est ça que je peux comprendre. Après, comme je l'ai dit tout à l'heure, je rejette viscéralement, intégralement, et parce que je sais très bien ce que c'est, la violence. Donc à partir du moment où on tue quelqu'un pour ces causes-là, c'est inimaginable. Il n'y a rien qui justifie qu'on ait recours au meurtre. Mais avoir besoin de se révolter pour dire, écoutez, là, il y a une situation qui est intolérable. Ce qui s'est passé, en fait, au début, à aller à 1975, c'était la volonté d'attirer l'opinion publique aussi des gens sur le continent sur le sort qui était fait, notamment aux cultivateurs, aux gens qui essayaient de faire quelque chose de beau aussi, de poursuivre une tradition. Là, de nos jours, je pense qu'il y a beaucoup de gens qui apprécient beaucoup les vins corses aujourd'hui. Les vins corses, tels qu'ils sont aujourd'hui dans leur diversité, leur qualité, c'est parce qu'il y a quelques énervés qui ont dit, écoutez, on n'est pas là pour faire de la piquette au litre, quoi. Donc la question, elle est beaucoup plus complexe. Et le problème, c'est aussi avec le mot nationaliste, nationalisme, qui ne veut pas dire exactement la même chose sur le continent et sur l'île. Puisque par définition, le nationalisme d'une culture dominante, ce n'est pas le nationalisme d'une culture qui a été dominée et qui est en face de... Enfin, qui ne va pas très bien, quoi, puisque... c'est toujours compliqué de reconstruire quelque chose à partir de bribes. Enfin, voilà, c'est complexe. Donc oui, dans cette mesure-là, je le comprends, mais je répète, la moindre collusion mafieuse, le moindre rapport au meurtre, à la violence, à tout ce qui peut être de l'ordre, voilà, d'essayer d'imposer par la violence quelque chose, ça, je suis évidemment totalement opposée. Et je soutiens tous les mouvements anti-mafia, évidemment, en Corse, qui s'expriment justement aujourd'hui.
4: Et pour vous, la question de votre identité corse, on sent que vous êtes bien bagarré avec ces deux livres. C'est réglé? C'est fait? C'est bon?
5: Ah bah non, c'est jamais réglé, sinon c'est pas drôle. Non, ça sera jamais réglé, mais c'est quand même apaisé. Dans une certaine mesure, en tout cas, oui... je pense qu'il est important d'éviter, je pense que ça peut être transposable pour plein de gens dans d'autres territoires, il ne faut pas essayer de fantasmer quelque chose qui ne peut pas exister, quoi. Il faut vraiment se baser sur un état actuel de ce qu'on est et de son rapport avec cette question. Moi, en l'occurrence, j'ai la chance, comme je disais, d'aller très régulièrement en Corse, d'y avoir gardé vraiment un terreau d'amis. Donc je me suis reconstruit une famille... par l'amitié et l'affection avec des gens bienveillants que j'adore à Bastia et en Corse. Donc j'y vais très souvent. Voilà, je me suis reconstruit mon propre territoire de nulle part. Et donc voilà, c'est grâce à la bienveillance de ces personnes. Et puis de ne pas imaginer un retour fantasmé ou je ne sais quoi. En tout cas, de vivre très simplement les moments tels qu'ils se passent quand j'y suis.
4: Une famille choisie, Corse. Là, après cet épisode, je crois qu'on va probablement se faire proposer une musique corse ? Ou ce serait un peu trop simple ?
5: Alors, vous savez que votre question de musique, c'est compliqué parce que 5 titres, c'est quand même toujours
4: trop peu.
5: Hein, ah, c'est comme les. Voilà. Mais en tout cas, je voulais parler de Afileta, qui est un groupe dont tous les disques sont. Voilà, qui est un groupe juste sublime, enfin, qui m'émeut jusqu'aux larmes, tout est magnifique. Donc, ça a été difficile de choisir un titre, mais j'ai pensé à un titre qui s'appelle I Vostri Sguardi, dans l'album Danse, Mémoire Danse, qui date de 2018. En fait, Afileta, c'est un groupe de chants polyphoniques, hein, donc ce sont des voix. Et là, dans cet album-là, ils sont en collaboration avec des musiciens. Et c'est un album qui est consacré à des figures qui ont marqué le XXe, qui sont Aimé Césaire et Johnny Gaoli. Donc Aimé Césaire, qu'on connaît bien, Johnny Gaoli, c'était un résistant corse. Et donc souvent, chez Afileta, il y a une portée humaniste, politique, très forte. Alors même pour les personnes qui ne pourront pas forcément traduire les paroles de la chanson « I Vostri Sguardi », je pense que tout ce sous-texte et toute cette émotion pourra être ressentie.
4: Merci.

I vostri sguardi, chanté par l'ensemble corse Affiletta, un chant qui referme le troisième épisode de La vie à peu près de Laure Limongi. Demain, au micro de Francesco Biamonte, elle racontera son départ de la Corse, les débuts de son engagement littéraire comme autrice et éditrice, et une expérience de la douleur, de la maladie, qu'elle décryptera dans l'un de ses livres, Anomalie des zones profondes du cerveau. Pour l'heure, La vie à peu près, c'est terminé pour aujourd'hui. Merci à Sacha Anger et à David Golan qui ont réalisé l'émission. Et merci

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1: Symphonie Hafner de Mozart par l'OCL et Christoph Eschenbach, 6 leaders opus 48 d'Edouard Grieg dans une lecture de Bernard Affink et Oleg Meisenberg à Fribourg, Waldseelen de Robert Schumann sous les doigts de Chagayeg, Nosrati à Hernan, Passacaille de Bibert offerte par Hélène Schmitt à Rougemont, 12e concerto pour piano de Rachmaninoff dans une lecture de Leif Ove Andsnes et de l'OSR dirigé par Thomas Netopil, et enfin Air pour soprano de Vivaldi mise en vibration par Ipizzicanti dans le cadre du festival La Folia. Vous avez bien fait de choisir Espace 2 pour mettre de l'harmonie dans votre après-midi. Martine Guerça, la programmation, on est parti pour une longue série de captations live réalisées dans toute la Suisse romande. On commence donc ce voyage avec Mozart et sa 35e symphonie en ré majeur que Schell 385, plus connue sous le nom de symphonie Hafner. Mozart, pour qui l'argent est une préoccupation constante. Les lettres qu'il échange avec son père quelques mois avant le concert, ou plus précisément l'académie durant laquelle il compte la donner en première audition, en sont le reflet parfois cocasse. Léopold n'a de cesse alors de le presser à terminer cette symphonie, dont il faut préciser qu'il l'écrit d'abord pour les fêtes d'anoblissement de son ami d'enfance Sigmund Hafner, qui lui donnera son célèbre surnom. « Actuellement, je n'ai pas peu de travail », écrit Mozart le 20 juillet 1782. « Pour dimanche en 8, il me faudra avoir orchestré mon opéra, l'enlèvement au sérail, pour harmonie. Sinon, quelqu'un le fera avant moi et en prendra le profit. » Le 31, alors que le jeune Hafner vient de recevoir ses lettres de noblesse, Mozart n'est pas plus avancé et il promet, je cite, « Je peux vous envoyer le dernier mouvement, mais je préfère faire une seule expédition, cela coûtera moins cher. Ce que j'ai déjà envoyé a coûté 3 gulden. » L'Académie du 23 mars 1783 lui en aurait rapporté 1600 selon la presse viennoise, de quoi envisager ses envois futurs avec un peu plus de sérénité. On a beaucoup écrit également sur les facultés intellectuelles de Mozart et notamment sur son incroyable mémoire. Mais dans le labeur quotidien, il lui arrive aussi d'être dépassé, donnant à son génie, c'est vrai, un aspect plus surprenant encore. Écrite dans la hâte, sous la pression, comme on l'a vu, du père et des événements, cette symphonie Hafner fait l'objet, après sa création, d'un intense ping-pong épistolaire entre Léopold et son fils. Celui-ci souhaite en effet la jouer lors de son académie de carême, mais il n'en possède plus la partition. Le père mettra du temps à lui l'envoyer, très en colère, sans doute d'avoir été mis devant le fait accompli de son récent mariage avec Constance Weber. « Merci de tout cœur pour l'envoi de la musique », écrit Wolfgang le 15 février. « Ma nouvelle symphonie Hafner m'a stupéfait, je ne me souvenais d'aucune note. Elle doit faire bon effet. » C'est dire la part d'inconscient que recèle son talent. L'œuvre paraît l'année suivante chez Artaria dans une version sans flûte ni clarinette, puis à Paris chez Siebert dans son orchestration complète, avec en page de titre la mention « du répertoire du concert spirituel ». Alors malgré sa très large diffusion, elle sera vendue en 1786 avec 10 autres symphonies au prince von Fürstenberg pour être jouée seulement à la cour. Heureusement, depuis, elle fait le délice de tous les orchestres de la planète. Ainsi, l'orchestre de chambre de Lausanne, dirigé ce soir-là par Christoph Eschenbach. Ça se passait salle Métropole le 16 juin 2022.

Christophe Eschenbach et l'Orchestre de Chambre de Lausanne en concert Salle Métropole le 16 juin 2022 pour y interpréter notamment Mozart, sa 35e symphonie en ré majeur que Schell 385, plus connue sous le nom de symphonie Hafner. Sur place pour Espace 2, on pouvait compter sur la présence de Thibaut Maillard à la régie et de Stéphane Tornard à la prise de son. Alors que l'on met le cap maintenant sur l'Aula de l'Université de Fribourg, le Festival du Lied, magnifiquement dirigé par Marie-Claude Chapuis, a convié le 26 juin 2007 la mezzo-soprano Bernarda Fink et le pianiste Oleg Meisenberg pour un récital d'exception. Au programme notamment Édouard Grieg et ses 6 leaders opus 48, écrits sur des textes de 6 poètes différents, dans l'ordre Heinrich Heine et sa salutation, Gruß, Emmanuel Geibel et Der Einst Gedanke mein, un jour enfin mes pensées, Ludwig Uhland avec Lauf der Welt, ainsi va le monde, Walter von der Vogelweide qui peint un rossignol discret, Die verschwiegene Nachtigall, Goethe au temps des roses, zur Rosenzeit, et enfin Ein Traum, un rêve sur des mots de Friedrich von Bodenstedt.

Édouard Grieg et ses 6 leaders opus 48, ciselés par Bernarda Fink et Oleg Meisenberg en concert le 26 juin 2007 dans l'aula de l'Université de Fribourg dans le cadre du Festival du Lied. Ce voyage se poursuit en montagne dans la charmante église d'Erhanen dans le Haut-Valais, au début de la vallée de Conche, où nous attend le 13 juillet 2022 la pianiste allemande d'origine iranienne Chagayeg Nosrati pour faire résonner une musique qui sied idéalement à cet écrin de montagne, les Waldszenen, les scènes de la forêt, opus 82 de Robert Schumann. La forêt, avec ses ombres et ses lumières, qui constituent l'un des environnements favoris des romantiques. En musique, Karl Maria von Weber entraîne dans son sillon exalté la plupart des maîtres allemands au XIXe siècle, de Mendelssohn à Wagner. Schumann, lui, n'est pas en reste. En 1849, la fameuse année féconde, placée sous le signe de la devise « Créer tant qu'il fera jour », il offre au monde 9 perles sylvestres pour piano dans lesquelles il décline avec une sensibilité rare les 1001 contrastes de cet univers. Alors même s'il se sait condamné, le compositeur parvient à distiller dans ses Waldszenen un sentiment de plénitude qui rappelle les pages de l'insouciance. Un cycle comme celui des Kinderszenen, des scènes d'enfants, opus 15, partage d'ailleurs avec elle un même caractère descriptif qui se lit non seulement dans les titres que Schumann donne à chaque pièce, mais également dans le réalisme, dans la précision de l'écriture. Symbole stylisé de la nature au sens large, la forêt représente ici l'harmonie absolue entre l'homme et la nature. Cette relation n'est pas dénuée d'ambiguïté d'ailleurs. D'un côté, la forêt se donne un air démoniaque, incertain et menaçant, et d'un autre, elle semble être un refuge synonyme de confiance, de calme ou encore de sérénité. Septième des 9 parties qui composent ce cycle, l'oiseau prophète se distingue tout particulièrement, exigeant un toucher pianistique des plus subtils. Ces pages dégagent une atmosphère inquiétante, voire fantomatique. Les chants d'oiseaux ne sont plus qu'une lointaine imitation de la nature.

d'humilité et de joie extraordinaire, nous dit la violoniste Hélène Schmidt, qui continue en disant que l'interprète délivre en jouant des messages et des secrets. Il se délivre aussi de lui-même en traversant les difficultés. Ainsi peut-être, en écoutant ces pièces, nos âmes d'aujourd'hui s'ouvrent-elles à celles de nos prédécesseurs, pénétrées comme nous par les grands mystères de la vie, cherchant leur voie dans un ciel rempli de palpitations. Des mystères aux formes concrètes, comme celui de la scordatura, technique qui consiste à changer l'accordage du violon, au contraire plus ésotérique, comme celui de l'offrande d'une couronne de roses à la Vierge et aux saints, pratique très en vogue dans l'Autriche catholique de Bibert. Démonstration sans plus tarder, signée donc Hélène Schmidt, interprète de la 16e et ultime passacaille des Rosenkranz-Sonaten, des sonates Les Mystères du Rosaire. Elle a pour titre L'Ange. Nous sommes en l'église Saint-Nicolas de Rougemont, le 20 mai 2018, invité du Festival de musique ancienne La Folia.

Hélène Schmidt et son ensemble Lucheram interprètent de la 16e et ultime passacaille des Rosenkranz-Sonaten, des sonates Les Mystères du Rosaire de Biber. Elle a pour titre L'Ange, nous étions les hôtes de l'église Saint-Nicolas de Rougemont le 20 mai 2018 sous la bannière du festival de musique ancienne La Folia. Prochaine perle de la production musicale d'Espace 2, sélectionnée pour vous par Martin Gers, le 2e concerto pour piano en ut mineur, l'opus 18 de Serge Rachmaninov. Le contexte tout d'abord. 15 mars 1897. Un jour noir dans la vie de Rachmaninov. 5 ans après la création de son premier concerto pour piano, il pense être prêt à entrer dans la cour des grands en présentant au public sa première symphonie. Mais c'est un échec cuisant. Sergueï Vassilievitch n'oubliera jamais ce jour, ces cris d'indignation du public et cette nuit passée à errer dans les rues étrangères de la cité de Pierre-le-Grand. De retour chez lui, il enferme le manuscrit dans son bureau et sombre dans une profonde dépression. Dur de vivre pareil échec quand on a toujours été considéré comme un enfant prodige. « Quelque chose s'était brisé en moi », se souviendra-t-il plus tard. Après des heures d'interrogation et de doutes, j'en étais arrivé à la conclusion que je devais abandonner la composition. Une profonde apathie s'empara de moi. Je passais la moitié de mes journées étendu sur mon lit, à soupirer sur ma vie ruinée. La dépression va durer plus d'une année, suivie d'une longue remontée de la pente, marquée par deux rencontres marquantes, celle du dramaturge Anton Tchekhov, qui aura cette phrase prémonitoire « Vous serez un grand homme », et surtout du chanteur Fedor Chaliapine, qui deviendra l'un de ses plus fidèles amis et partenaires de scène. Cette traversée du désert, qui aurait pu s'avérer fatale, s'achève grâce à une nouvelle rencontre suscitée par ses anges gardiens satines, celle du neurologue Nicolas Dahl, adepte, comme un certain Sigmund Freud, non loin de là, de l'hypnose. De janvier à avril 1900, Rachmaninov s'étend presque quotidiennement sur son fauteuil, bercé par les murmures rassurants du médecin. Vous commencerez à écrire votre concerto. Composerez avec la plus grande aisance, le concerto sera d'excellente qualité. Miracle ! Le jeune homme est guéri avec une rapidité de surcroît surprenante. Moyennant quelques semaines de convalescence entre Yalta avec Chaliapine et l'Italie, il se remet à table dès l'été, l'esprit débordant de musique nouvelle. Il entame alors la plus riche période créative de son existence, qui ne s'arrêtera qu'avec les canons rouges de la Révolution d'octobre. Le 2e concerto pour piano, celui qui nous intéresse donc ici, coule sous sa plume tel un torrent, un jaillissement fabuleux de thèmes qui s'entrecroisent, une énergie de tous les instants, un éventail exacerbé des émotions les plus diverses, à l'instar de celle du public qui applaudira en grande majorité, sans pouvoir empêcher les cris d'un certain nombre de censeurs noyés par tant de générosité. L'œuvre est dédiée à son sauveur, mais oui, logique, Nicolas Dahl, est créée en deux temps, 2 décembre 1900 pour les 2e et 3e mouvements et le 27 octobre 1901 dans son entier, sous la direction du fidèle Alexandre Silotti. Dans l'intervalle, Rachmaninov, loin d'être rassasié, aura achevé sa suite numéro 2 pour deux pianos et puis également sa magnifique sonate pour violoncelle. À l'instar de Jacques-Emmanuel Fussnacker, plusieurs commentateurs voient dans le 2e concerto, je cite, une sorte de tableau musical des différentes étapes qui ont mené à sa composition. 3 mouvements, moderato, adagio sostenuto et allegro scherzando, que l'on écoute ici sous les doigts de Leif Ove Hansnes et la baguette de Thomas Netopil à la tête de l'orchestre de la Suisse romande. Ils étaient en concert le 7 novembre 2007 au Victoria Hall de Genève.

Serge Rachmaninoff et son deuxième concerto pour piano en ut mineur, opus 18, dans une lecture de Leif Ove Andsnes et de Thomas Netopil à la tête de l'orchestre de la Suisse romande, en concert le 7 novembre 2007 au Victoria Hall de Genève. Alors que voici Vivaldi.

L'air Zeffiretti che sussurrate pour soprano, corde et basse continue d'Antonio Vivaldi, la voix de Jolanta Kowalska, les instruments de l'ensemble I Pizzicanti en concert sur l'Alpe, ou presque, église Saint-Nicolas de Rougemont, le 25 mai 2015 dans le cadre du festival de musique ancienne La Folia. Pour joindre ces heures et les informations, on fait tourner un disque, extrait du premier quatuor à cordes de l'opus 4 de Hyacinthe Jadin, compositeur belge de la toute fin du XVIIIe siècle, fauché en pleine gloire à l'âge de 24 ans en 1800 tout rond.

0: Extrait du premier quatuor à cordes de l'opus 4 de Hyacinthe Jadin dans une lecture au disque chez ASV du quatuor Razoumovski. On se retrouve demain, mêmes ondes, même horaire, pour de nouveaux concerts immortalisés par la production musicale d'Espace 2. Martine Guercé et Antonin Scherer aux commandes qui vous souhaitent une très belle fin de journée. Votre prochain rendez-vous avec la musique sur RTS Espace 2, c'est dans quelques minutes seulement avec Catherine Buzer et Son Oreille d'abord. Mais tout de suite, c'est les informations, car il est 16h.
1: Pierre-Étienne Joie.
2: La secrétaire d'État à l'économie, Hélène Budliger-Artiega, va démissionner du SECO, le secrétariat d'État à l'économie. Elle partira à la fin mars 2027. La directrice compte relever un nouveau défi professionnel, indique le département fédéral de l'économie, de la formation et de la recherche. Les 5 personnes décédées jeudi dernier dans l'accident d'un car à Souche dans les Grisons ont été identifiées. Il s'agit de 4 hommes et d'une femme âgées entre 71 et 80 ans. Ces victimes sont de nationalité néerlandaise, comme les autres passagers du bus. L'accident a aussi fait 3 blessés graves. 7 personnes souffrent de blessures de gravité moyenne et 30 ont été légèrement blessées. Le chauffeur du bus a survécu. Comment restituer les biens culturels? La question est au cœur d'une conférence internationale organisée par la Suisse et l'UNESCO. Des États, des experts et des représentants autochtones se réunissent aujourd'hui et demain à Genève pour trouver de nouvelles solutions. L'objectif est d'aller au-delà de la simple restitution d'objets pour créer de véritables partenariats avec les communautés d'origine. Un dialogue illustré par le retour hier d'un masque funéraire par Berne à l'Égypte. La RSI taille aussi dans ses effectifs. La radio-télévision suisse-italienne supprimera entre 8 et 12 postes en équivalent plein temps en 2027. Dans le cadre du projet de transformation Enavent de la SSR, elle doit réaliser 3,5 millions de francs d'économies. Les autres régions linguistiques sont elles aussi concernées par les économies. Outre-Sarine, la SRF a annoncé lundi qu'elle économiserait près de 10 millions de francs et supprimerait 38 postes. Plein temps, la RTS a pour sa part

0: de la précarité des installations et du manque de mesures de sécurité. À noter que depuis le début du conflit entre l'armée soudanaise et les paramilitaires des forces de soutien rapide en avril 2023, les deux camps se sont largement financés via l'industrie minière en plus du soutien de pays étrangers. Le vaccin contre la grippe pour la Suisse prend du retard. Un peu plus de la moitié des doses seulement devraient arriver à temps. La semaine nationale de vaccination aura désormais lieu à deux reprises pour atténuer ces manques. Les autres doses devraient être livrées d'ici à la troisième semaine de novembre. Les premières doses seront disponibles comme d'habitude dès fin septembre ou début octobre. Il n'y a pas de pénurie de vaccins. La Suisse disposera au total de suffisamment de doses, affirme l'OFSP. Des averses et des orages possibles cet après-midi, 22 degrés, demain jeudi assez ensoleillé, après dissipation des nuages résiduels. Dans les Préalpes et les Alpes, probablement plus nuageux, surtout le matin, mais généralement sec. 22 degrés encore, avec une faible tendance à la bise sur le plateau. Vendredi, idem, et perspective plutôt ensoleillée pour le week-end avec 24 degrés.
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Voilà 2 jours que nous nous baladons à Genève sur les pas du compositeur suisse Franck Martin. Nous l'avons suivi à travers ses nombreux déménagements d'un quartier à l'autre de la cité de Calvin et avons assisté à sa notoriété grandissante à travers les nombreux succès remportés par ses œuvres. Nous avons découvert la position enviable que le compositeur occupe dans le milieu musical roman du début des années 30 et réalisé les changements artistiques qui s'opèrent dans son œuvre au lendemain de la mort brutale de sa deuxième épouse Irène Gardian et la rencontre de sa troisième femme Maria Boeke. Tandis que Franck et Maria connaissent les joies du mariage, l'Europe s'embrase. Le compositeur s'efforce de ne pas se laisser démoraliser par la tourmente extérieure. Il faut des cordonniers pour réparer les souliers abîmés, dit-il, mais il faut aussi des fabricants de souliers neufs. Tâchons d'être de cette catégorie et de garder notre esprit libre et disponible pour créer de nouveau. Et de fait, la Deuxième Guerre mondiale est une période d'une extraordinaire inspiration pour Franck Martin, qui conçoit coup sur coup plusieurs chefs-d'œuvre. 2 semaines avant la création du vin Herbé à Zurich, notre compositeur rencontre le succès à Bâle avec la première représentation d'un ballet intitulé « Le Comte de Cendrillon » que lui avait commandé le chorégraphe Eva Kreis. C'est le chef d'orchestre Paul Sacher qui en assure la direction. Ce sera le début d'une longue collaboration ainsi que d'une belle amitié.

La danse de Cendrillon, c'est un des mouvements du conte de Cendrillon, ballet en trois actes d'après le conte des frères Grimm de Franck Martin. Nous l'écoutions ici dans l'interprétation de Gábor Takács Nagy à la tête des étudiants de la Haute École de Musique de Genève. Le conte de Cendrillon est une commande que Paul Sacher a demandé à notre compositeur. C'est Paul Sacher qui en a assuré la création et ce sera le début d'une longue collaboration. Paul Sacher, c'est une figure importante dans la vie musicale suisse. Né en 1906 à Bâle, le chef d'orchestre a épousé en 1934 Maya Hoffmann-Stehlin, veuve d'Emmanuel Hoffmann, fils de Fritz Hoffmann-Laroche, fondateur de la société pharmaceutique du même nom. Désormais à la tête d'une immense fortune, Paul Sacher va l'utiliser pour encourager et soutenir la création musicale en passant commande d'œuvre à des compositeurs dont il reconnaît le talent. On lui doit quelque 300 partitions commandées à des compositeurs aussi variés que Bartok, Stravinsky, Martinou ou encore Honegger. En 1986, après avoir accumulé les manuscrits musicaux, Sacher crée à Bâle la fondation qui porte son nom, destinée à leur conservation. Paul Sacher ne fait pas long avant de reconnaître le génie de Franck Martin. Peu après avoir dirigé la création du conte de Cendrillon à Bâle le 12 mars 1942, il décide à son tour de lui passer commande d'une œuvre dont il ne fixe ni la forme ni l'instrumentation. Son seul souhait est que le compositeur mette en valeur et confronte les instruments à cordes frottées à ceux qui autrefois constituaient le continuo des œuvres baroques, notamment le clavecin. Franck Martin s'attelle aussitôt à l'écriture d'une petite symphonie concertante dans laquelle il s'amuse à traiter en soliste un piano et un clavecin en leur ajoutant les cordes d'une harpe. « Jamais de ma vie, raconte Franck Martin dans ses souvenirs, je n'avais entendu un clavecin, un piano et une harpe jouant ensemble. Et le mélange et l'opposition de leurs diverses sonorités, jointes à celles de l'orchestre à cordes, furent pour moi un exercice passionnant de représentation intérieure. » La petite symphonie concertante est créée à Zurich le 27 mai 1946 par le Collegium Musicum sous la direction du commanditaire et dédicateur de l'œuvre, Paul Sacher. Depuis, elle est de loin l'œuvre de Franck Martin la plus connue et la plus jouée en concert.

Adagio allegretto con marcia, c'est le deuxième mouvement de la petite symphonie concertante pour harpe, clavecin, piano et double orchestre à cordes de Franck Martin. Thierry Fischer était ici à la tête de l'orchestre de chambre de Genève avec en soliste Guy-Michel Kaya au piano, Dorota Cibulska au clavecin et Geneviève Chevalier à la harpe. À l'automne de 1942, alors que Franck Martin est à la recherche d'un texte qui pourrait servir à élaborer un cycle de Lieder, son épouse Maria Boecke lui fait découvrir les poèmes en prose que forment l'amour et la mort du cornet de Christoph Rilke. Die Weise von Liebe und Tod des Cornets Christoph Rilke, aussi connu sous le simple titre du cornet. Une œuvre que Rainer Maria Rilke a écrite en une seule nuit à l'âge de 21 ans. Ce poème est quasiment inconnu des francophones, dira Franck Martin. Je fus immédiatement enthousiasmé par ce récit si puissant et en même temps si court et si délicat. Pourtant, le compositeur éprouve quelques réticences à mettre en musique des poèmes en langue allemande. Mais irrésistiblement attiré, il s'attelle à la tâche. Que dire de la musique, sinon que j'ai cherché à trouver pour chaque tableau une forme musicale aussi en harmonie que possible avec sa forme littéraire, et que j'ai aussitôt tenté de préserver le caractère propre à chaque fragment, qu'il s'agisse d'un simple récit, d'une description, d'une explosion lyrique ou d'un développement profond des sentiments. En somme, j'ai essayé de rester aussi fidèle que possible à ce texte, aussi fidèle que me le dictait ma profonde admiration. Bien que divisée en petits tableaux, l'œuvre de Rilke est une épopée, une suite d'événements, et non une exposition lyrique de l'évolution d'un sentiment. Après avoir passé un an à vivre avec ce texte, mieux encore à le revivre mot à mot, à scruter lentement toutes ses subtilités et à ressentir toute sa puissance émotionnelle, il me reste bien plus que le souvenir d'un travail agréable et d'une joie spirituelle. Il a marqué ma vie d'une empreinte indélébile. Mon vœu le plus cher est que d'autres puissent trouver dans ma musique un peu de ce que le poème de Rilke m'a apporté. Paul Sarrer propose d'en être le commanditaire et la création est prévue pour la fin de l'année 1943. Mais la double tuberculose qui frappe le compositeur et sa femme cette année-là les contraint de repousser la date de création. Le cornet sera finalement créé à Bâle le 9 février 1945. Si elle n'est pas très connue, cette partition est sans doute l'une des plus belles de Franck Martin, qui l'a construite comme une suite de 23 lieders avec orchestre de chambre, confiée à la voix de mezzo-soprano. C'est sans doute l'une de ses pages les plus sensuelles.

Les premières pages du cornet, chant de l'amour et de la mort du cornet Christophe Rilke pour mezzo-soprano et orchestre de Franck Martin, qui met ici en musique un poème de Rainer Maria Rilke. Fabio Luisi dirigeait le Philharmonia de Zurich avec en soliste la voix de Oka von der Damerau. Le cornet forme avec le vin herbé et les monologues de Jedermann une triade de chefs-d'œuvre avec laquelle Franck Martin a franchi un seuil décisif dans son travail artistique. Sa carrière prend dès lors une portée internationale. Les commandes affluent et le compositeur est amené à voyager de plus en plus souvent. Il fait ainsi la connaissance de nombreuses personnalités éminentes, dont certaines deviendront de fidèles amis. En 1943, lors d'une réception à l'ambassade de Genève, Franck Martin trinque avec un certain Dino Lipati. Le célèbre pianiste roumain avait fui son pays natal avec sa femme, Madeleine Cantacuzino, et avait trouvé refuge à Genève, où le directeur du conservatoire, Henri Gagnebin, lui avait proposé de diriger une classe de virtuosité de piano. Les Martin et les Lipati ne tardent pas à se lier d'amitié. En 1947, Franck compose 8 préludes pour piano à l'intention de son nouvel ami et l'encourage à les interpréter en concert. Le pianiste insiste cependant sur le fait qu'il a besoin de se familiariser pendant 2 ans au moins avec la musique avant de songer seulement à la jouer en public. Mais sa maladie finale devait l'emporter et Lipati meurt au début de 1950 sans avoir jamais joué les préludes en concert. Ce cycle est la seule œuvre substantielle pour piano de la maturité de Franck Martin. Le langage musical, comme dans d'autres œuvres de la même période, oscille continuellement entre néoclassicisme et romantisme tardif.

Franck Martin au piano interprétait ici les deux derniers préludes d'un recueil de 8 dédiés à son ami Dino Lipati. En 1944, alors qu'il travaille encore à sa petite symphonie concertante pour Paul Sarrer, Franck Martin reçoit une lettre du directeur de Radio Genève, René Dova, qui l'invite à écrire une pièce destinée à célébrer l'armistice imminent. L'œuvre devait être retransmise à la radio sur toutes les ondes suisses le jour de la cessation des hostilités. Interpellé par cette proposition, Franck Martin accepte, à condition de pouvoir aussi s'occuper du texte, car pour lui, le retour de la paix ne pouvait se fêter qu'à travers une œuvre religieuse. Le compositeur abandonne donc provisoirement la composition de sa petite symphonie concertante pour écrire un oratorio auquel il donne le titre d'In Terra Pax. Il ne faut que quelques jours pour réunir les différents passages de la Bible dont il connaît les moindres détours. Pourtant, relever un tel défi n'était pas sans susciter quelques appréhensions. Voici ce que le compositeur lui-même nous dit à ce propos. « J'étais contraint d'affronter les images de la guerre et de la paix, l'expression de toutes les souffrances et de toutes les joies, mais aussi les émotions des peuples au moment de cet immense soulagement, l'éclair d'exaltation que la merveilleuse nouvelle allait susciter. Et qui plus est, il était absolument impossible de prévoir la forme que prendrait ce grand événement. » Une seule chose était certaine, les hostilités cesseraient. Ainsi, durant l'été de 1944, je devais évoquer la joie débordante de ce moment tant attendu au milieu de l'angoisse de l'avenir, de l'immense chagrin et des ravages de la guerre. Son intention est alors d'illustrer le retour de la paix après les années terribles de la guerre mondiale. La paix, dit-il encore, convenons-en. Il s'agit de la cessation des hostilités, ce n'était pas un mince événement. Nous avons clairement vu la joie délirante des foules se précipitant dans les rues à l'annonce de la capitulation. Malgré les illusions de la foule, il y avait encore de quoi se réjouir. L'œuvre se compose de 4 parties contrastées. La première retrace les horreurs de la guerre et le désespoir des peuples en s'aidant des images terrifiantes de l'Apocalypse et les implorations plaintives du psaume « Mon Dieu, pourquoi m'as-tu abandonné ?» La seconde partie chante la paix et les réjouissances qui en découlent. L'atmosphère s'illumine alors. Le prophète annonce le retour de la paix. « Consolez, consolez mon peuple, dit votre Dieu. » La seconde partie s'achève sur un psaume de jubilation. « Acclamez le Seigneur. » Mais tout n'est pas dit, car la véritable paix ne peut être atteinte sans introspection et sans pardon véritable, explique encore Franck Martin. Nous nous éloignons ici du monde, de la dimension sociale de la guerre et de la paix, pour entrer dans l'intimité des sentiments personnels. Isaïe brosse un long portrait du serviteur du Seigneur, portrait qui préfigure la figure du Christ. À la fin de cette prophétie, chantée par l'alto soliste, le ténor prononce quelques-unes des paroles les plus essentielles du Christ, dont la plus importante. « Père, pardonne-leur, car ils ne savent pas ce qu'ils font. » Aucun texte ne saurait se conclure autrement que par le Notre Père. Tout était dit avec une profonde sincérité. La quatrième partie se présente comme une action de grâce conclusive. Il ne s'agit plus ici d'une paix conquise par les armes et discutée autour d'une table, explique Franck Martin. Il s'agit de cette paix dont parle le Christ lorsqu'il dit « Je vous laisse la paix, je vous donne ma paix ». Ainsi pensais-je, la fin des hostilités pouvait-elle être célébrée autrement que par les cris de joie spontanée et naturelle de milliers de personnes envahissant les rues, drapeaux au vent. En un sens, cette œuvre est conçue pour une occasion particulière, mais je ne l'ai jamais perçue ainsi. Les complexités soulevées par la guerre et la paix sont éternelles. Les guerres militaires ne sont pas les seules, et la paix n'est-elle pas une aspiration constante de nos âmes ? Et de conclure, puisse ce petit oratorio offrir à certains un peu de cette paix que nous ne pouvons qu'entrevoir furtivement ici-bas.

Acclamer le Seigneur, c'est la seconde partie de l'oratorio It in Terra Pax de Franck Martin, ici dans la version enregistrée en 1945 par Ernest Ansermet à la tête de l'orchestre de la Suisse romande, afin qu'elle soit prête à être diffusée au moment voulu. Ce sera le cas le 7 mai 1945. La BBC a retransmis It in Terra Pax le lendemain et la France quelques jours plus tard. Un mois seulement après la signature de l'armistice, alors qu'il se débat avec la composition de sa petite symphonie concertante, Franck Martin s'octroie une pause pour aller visiter avec sa femme le musée d'art et d'histoire de Genève, musée qui est notre prochaine étape sur les pas de Franck Martin à Genève. Situé au numéro 2 de la rue Charles Galland, le musée abrite l'une des principales collections des beaux-arts du pays, initiée en 1805 et précédemment exposée au musée Rath depuis 1826. On y trouve notamment l'une des plus importantes collections d'Europe de dessins et pastels, ainsi que d'estampes. Parmi tant de chefs-d'œuvre, trois gravures fascinent notre compositeur. Il s'agit de trois états très différents d'une vision du calvaire intitulée « Les trois croix » de Rembrandt. On y voit un rayon de lumière illuminer le Christ au moment de la crucifixion. Sur fond sombre où se dressent des figures humaines figées par le choc, les trois croix s'élèvent. Ces gravures de Rembrandt font grande impression sur la sensibilité de Franck Martin, qui dès lors, dit-il, fut hanté par l'idée de créer une image de la passion à la mesure de ses capacités. Franck Martin estime alors qu'un oratorio serait la forme la plus appropriée pour fournir le cadre et l'atmosphère nécessaires à l'expression d'un tel sujet. Ainsi, inévitablement, dit-il encore, je me suis tourné vers la conception classique des passions telles que les grands chefs-d'œuvre magnifiquement exprimés de Jean-Sébastien Bach. C'est à Sannen, dans l'Oberland bernois, au mois de juillet et août 1945, dans le chalet que lui prêtent les Sacher, que notre compositeur s'attelle à l'écriture de ce qui deviendra Golgotha, un oratorio pour soli, chœur et orchestre. Son intention n'est pas de suivre le récit de la Passion pas à pas, mais de donner une vue d'ensemble de ce drame sacré, de sorte qu'il sélectionne dans les évangiles ce qui lui semble le plus pertinent pour son propos. Golgotha est conçu pour cinq solistes, chœur et orchestre, et s'inspire du récit biblique tel que Franck Martin l'a trouvé dans la Bible. Mon dessein n'est pas de suivre pas à pas les évangiles, dans son récit de la Passion, mais de donner une vue d'ensemble du drame sacré. J'ai donc choisi dans les divers évangiles ce qui me paraissait le plus essentiel. La fresque se présente ainsi comme une succession de différents tableaux. Il en résulte sept scènes, dont la première est l'entrée de Jésus à Jérusalem et l'accueil enthousiaste du peuple. La deuxième est entièrement consacrée aux paroles prononcées par Jésus condamnant les hypocrites au temple. La troisième retrace la Sainte Cène et la quatrième nous conduit dans les jardins de Gethsémani. La première partie s'achève avec l'arrestation de Jésus. La seconde partie comprend le procès de Jésus devant le Sanhédrin, devant Pilate, sixième scène, et nous mène finalement au calvaire où il est crucifié dans la dernière scène. Le drame est jalonné de différentes méditations qui prennent la forme d'airs pour solistes et empruntent leurs textes à des écrits de saint Augustin, portant justement le titre de méditation. Golgotha est certainement l'un des plus hauts chefs-d'œuvre de Franck Martin. L'œuvre ne constitue pas seulement un acte de foi, mais elle exprime aussi la volonté de partager un sentiment quasi mystique avec les auditeurs. L'œuvre sera donnée en première mondiale le 29 avril 1949 à Genève.

Le chœur d'ouverture de Golgotha, oratorium de partie pour soli, chœur et orchestre de Franck Martin. Nous l'écoutions ici dans l'interprétation de Michel Corbeau à la tête de l'ensemble vocal de Lausanne et du Sinfonietta de Lausanne. Golgotha et sa musique méditative, souvent torturée, a largement contribué à donner l'image d'un compositeur austère et calviniste. Pour Alain Perroux, auteur d'une monographie consacrée au compositeur paru aux éditions Papillon, l'étiquette est pourtant inappropriée. Si calviniste signifie sévère, dit-il, c'est méconnaître Franck Martin que de le flanquer de cet adjectif. Les mémoires de sa femme sont remplies d'anecdotes retraçant les farces gentilles et les bons mots qu'il multipliait à la moindre occasion. Humour ni sec ni ravageur, mais bon enfant, à l'image d'un homme toujours affable et courtois. Et de mettre en évidence les passages burlesques de ses opéras, qui rappellent le goût pour les pastiches et les calembours qui accompagnaient les spectacles de la tribu Martin dans son enfance. D'autre part, Alain Perroux relève également que Franck Martin n'était pas calviniste au sens propre du terme non plus. Comme le rappelle Maria Boeckès, son épouse, la foi de Franck Martin n'avait rien de dogmatique. Il était chrétien tout court, il ne pouvait exprimer sa foi qu'à travers la musique. Toutes ses œuvres religieuses ont été créées par une forte poussée intérieure, un besoin de louanges. Elles sont donc totalement sincères, une forme de concession de foi. Avec la création de Golgotha, le nom de Franck Martin s'implante durablement dans le monde musical international, comme celui d'un artiste d'envergure. À l'automne de 1945, la famille Martin vit quelques chamboulements. Françoise, la fille que Franck a eue avec Irène, vient vivre avec son père et sa belle-mère à la rue des Eaux-Vives. La présence de la tribu Martin et la perspective d'accumuler les voyages donnent l'idée à Franck et Maria de s'installer pendant quelques années dans un autre pays. Celui qui se présente le plus naturellement à leur esprit n'est autre que la Hollande, terre natale de Maria. Au cours de l'automne, la décision est prise. Au début du mois de juillet 1946, Franck prend l'avion avec sa femme enceinte et ses trois filles, direction Bergen an See, où Maria a loué une maison pour l'été, en attendant de trouver un appartement à Amsterdam. Désormais, les Pays-Bas serviront de port d'attache à notre compositeur. Après 10 ans à Amsterdam, il s'installe finalement avec sa famille à Naarden, dans la région du Gooi, au sud-est d'Amsterdam. Au cœur de cette contrée boisée, les Martins ont trouvé une belle maison au toit de chaume, bordée de rhododendrons. Ils s'y établissent en mars 1956. Vivre à l'étranger permet au compositeur de dégager plus de temps pour écrire, alors qu'en Suisse, il était impliqué dans de trop nombreuses activités. Mais cet exil volontaire ne l'empêche pas de conserver des liens solides avec son pays natal et de multiplier les allers-retours en Suisse. Car malgré son départ, la Suisse reste le pays où ses œuvres sont le plus jouées. Le compositeur continue donc à faire de très nombreux séjours dans sa patrie, où Ernest Ansermet, Victor de Sarzan, fondateur de l'Orchestre de Chambre de Lausanne, et Paul Sacher, créateur de la Petite Symphonie Concertante, sollicitent et jouent régulièrement ses compositions. Le 29 avril 1949 déjà, Franck Martin revient à Genève pour assister à la création de Golgotha. Quelques semaines plus tard, le 9 juin, il se voit remettre dans la foulée le titre de docteur honoris causa de l'Université de Genève, qui plus tard lui passe commande d'une œuvre pour célébrer le 400e anniversaire de sa création. Franck Martin y répond avec une cantate intitulée « Les psaumes de Genève ». Toujours au lendemain de la création de Golgotha, la claveciniste suisse Isabelle Neff lui demande un concerto pour clavecin, tandis que la fondation Pro Helvetia l'invite à écrire une œuvre pour célébrer le 25e anniversaire du Kammerorchester de Bâle, fondé par Paul Sacher. Franck Martin y répond par un concerto pour violon et orchestre qu'il dédie tout naturellement à son ami chef d'orchestre. Ces deux concertos, pour violon et clavecin, nous permettent d'aborder le chapitre de la musique pure. Franck Martin disait avoir beaucoup de peine à composer de la musique purement instrumentale et qu'il ne savait pas vraiment ce qu'il devait exprimer lorsqu'il composait un morceau de musique. C'est pourquoi, dit-il, j'ai besoin de prendre un point d'appui ailleurs qui me polarise en quelque sorte. Car de ma nature, je ne suis pas polarisé. J'ai grand peine à écrire une symphonie pour elle-même, car je ne saurais quelle partie de moi y exprimer. C'est la raison pour laquelle, d'une façon générale, lorsqu'il s'agit d'une œuvre instrumentale, Martin part volontiers d'un problème technique. Celui-ci n'est pas à la base de l'œuvre, il n'a pas d'importance en lui-même, mais il est simplement là pour m'orienter moi-même, me donner un chemin quelconque. Quand j'entreprends une œuvre nouvelle, sauf si c'est une œuvre vocale dont j'ai choisi le texte, je ne sais souvent pas du tout ce qu'elle sera. Deux choses sont pourtant déterminées, pour quel instrument je vais écrire et la durée approximative de la pièce. Franck Martin adopte ainsi volontiers les formes classiques de la musique, concerto, sonate, passacaille.
Son catalogue compte un nombre considérable de concertos et de pièces concertantes, ce qui pourrait faire de lui un néoclassique. Or, il ne l'est qu'en apparence seulement. Les dénominations anciennes ne sont là que pour fournir un nom et un cadre formel. Mais derrière ces étiquettes, on découvre des formes réellement originales où le développement joue un rôle important. C'est le cas du concerto pour violon et orchestre qu'il compose en 1950-51 pour Paul Sarrère. Franck Martin se débat donc avec la composition d'un concerto, une forme de musique pure qui lui donne du fil à retordre. Voici ce qu'il dit à propos de cette commande. Je me suis attaché à donner au violon son véritable rôle de soliste, qui consiste à être un individu qui, soit par l'expression de son chant, soit par la brillance de sa technique, s'oppose à la pluralité de l'orchestre ou s'y joint en le dominant. L'œuvre est tout entière placée sous le signe d'Ariel, le bon génie qui gouverne l'île de Prospero dans la tempête de Shakespeare. Il n'y a pourtant rien là de concerté, dira le compositeur. Simplement, j'étais resté un peu envoûté par les charmes de l'île de Prospero.

Le final presto du concerto pour violon et orchestre de Franck Martin. Le compositeur lui-même dirigeait la compagnie luxembourgeoise de télédiffusion avec en soliste Wolfgang Schneiderhahn, un enregistrement qui date de 1971. Ce concerto a été composé sur commande pour célébrer le 25e anniversaire du Kammerorchester de Bâle, fondé par Paul Sacher, à qui la partition est tout naturellement dédiée. S'il travaille souvent sur commande, Franck Martin écrit également pour son bon plaisir. Au cours de l'été 1952, il se lance dans un projet qui lui tient particulièrement à cœur, composer un opéra d'après La Tempête de Shakespeare. Comme ce fut le cas pour le Cornet ou pour Golgotha, le compositeur se met à écrire sans attendre de commanditaire. Cet opéra occupe une place importante dans son œuvre. Le compositeur dit avoir été hanté pendant de nombreuses années par la pièce de Shakespeare. Celle-ci transpire d'ailleurs dans plusieurs de ses œuvres. C'est le cas du concerto pour violon, mais aussi des chants d'Ariel composés à la même époque. La Tempête de Shakespeare raconte l'histoire de Prospero, duc de Milan, détrôné par son frère Antonio et livré à la mer. Abandonné avec sa fille Miranda, il se retrouve prisonnier sur une île déserte. Grâce à la magie qu'il a apprise dans ses livres, Prospero maîtrise les éléments naturels et les esprits. Il en a servi deux, Caliban, être négatif symbolisant la terre, la violence et la mort, et Ariel, esprit de l'air et du souffle de vie. Apprenant que son usurpateur de frères et son complice, le roi de Naples, naviguent non loin de son île, Prospero déchaîne une tempête afin de provoquer leur naufrage et de faire subir aux trois malheureux rivaux diverses épreuves destinées à les punir de leur traîtrise. Mais les épreuves auxquelles il les soumet ont également un caractère initiatique. Son plan réussit en tout point. Le duc de Milan, le roi de Naples, Gonzalo et d'autres courtisans font bientôt face à Prospero. Après de nombreuses péripéties, le sage finit par se réconcilier avec son frère, libère Ariel et Caliban avant de renoncer à la magie et de retrouver son duché. Franck Martin ne pouvait en effet qu'être séduit par La Tempête de Shakespeare, dont l'incomparable variété psychologique des personnages le fascine. En 1952, il entreprend donc de mettre en musique la pièce. Plus à l'aise en allemand qu'en anglais, il choisit d'adapter le texte dans la traduction allemande proposée par August Wilhelm von Schlegel, dont il apprécie tout particulièrement l'écriture très rythmée. Le compositeur rêve de créer une forme nouvelle qui allierait de manière intime paroles et musique. On pourrait fort bien imaginer une pièce parlée où la musique serait tout autre chose qu'un simple décor sonore, une sorte de toile de fond. Une pièce dont la musique serait partie intégrante, où les deux éléments se trouveraient si intimement liés que personne ne puisse jamais songer à les séparer l'un de l'autre. Séduit par la musicalité de cet univers enchanté, il compose une partition chatoyante, tout au service de la richesse du texte. Il s'efforce de caractériser chaque figure de cette galerie de portraits avec une musique dans laquelle il dévoile toute l'étendue de sa verve. Il introduit ainsi des citations parodiques, matime sa trame symphonique d'accent fleurant le jazz ou le tango. On y découvre un Franck Martin tour à tour féerique, émouvant, truculent, goguenard, mais jamais vulgaire, qui juxtapose les styles musicaux des œuvres populaires de sa jeunesse et celui de sa maturité musicale. Sa partition traduit à merveille l'atmosphère presque irréelle de cette île où résonnent des chants mystérieux. La Tempête est sans conteste l'œuvre la plus importante et la plus longue de toutes celles nées de son imagination, de sorte que plusieurs institutions s'intéressent à l'ouvrage. Si le Festival de Hollande est d'abord pressenti, c'est l'Opéra de Vienne qui aura l'honneur de la présenter en création mondiale le 17 juin 1956. Der Sturm, La Tempête, est ainsi le premier opéra contemporain programmé par la vénérable institution depuis sa réouverture en 1955. Karl Böhm est censé diriger la création au printemps 56, avec Dietrich Fischer-Dieskau dans le rôle de Prospero. Mais Böhm se dédie. On décide alors de le remplacer par Ernest Ansermet, ce qui réjouit le compositeur. Au printemps, les deux artistes échangent une importante correspondance à propos de l'opéra. Le chef suggère quelques corrections que le compositeur accepte volontiers. Malheureusement, la distribution connaît elle aussi plusieurs changements. Pour des raisons de santé, Dietrich Fischer-Dieskau doit renoncer à endosser le rôle de Prospero. On fait appel à Eberhard Wächter, qui apprend le rôle en moins de 15 jours. Quant à Miranda, le rôle est confié à Christa Ludwig. Quand on entre dans l'opéra de Franck Martin, on se retrouve un peu dans la situation des naufragés qui abordent au royaume de Prospero. On découvre une œuvre touffue et mystérieuse dont le charme se dévoile lentement.
Cet opéra est sans doute l'une des œuvres les plus inventives de Franck Martin. En sortant de l'écoute, on peut avoir l'impression de sortir d'un rêve. Pour Alain Perroux, qui l'a programmé au Grand Théâtre de Genève, comme Caliban, on pourrait presque s'écrier « À mon réveil, j'ai bien souvent pleuré, voulant rêver encore ».

On sort sur la pointe des pieds de cette ouverture de La Tempête, Der Sturm de Franck Martin, opéra fantasy d'après La Tempête de Shakespeare. Thierry Fischer dirige ici l'Orchestre Philharmonique de la radio néerlandaise avec une magnifique brochette de solistes. Un enregistrement réalisé en 2011 qui vous donnera peut-être envie d'aller écouter l'opéra qui est actuellement à l'affiche au Grand Théâtre de Genève. Ainsi prend fin cette oreille d'abord, proposition de Catherine Buzer. Je remercie Marie-Claude Cudry qui signe la réalisation. À demain, portez-vous bien. 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

Bazar Mitsukare. Bonsoir. Bonsoir les amis, c'est une joie de vous retrouver pour ces deux heures de musique, de sourires et de pépites à partager. Et pour lancer notre fin d'après-midi, on s'offre une petite friandise champêtre, pleine de malice, signée Michel Legrand. Et c'est tiré de la bande originale du film de Jacques Demy, Peau d'âne. C'est le rigodon à la ferme, une petite danse sautillante, joyeuse, idéale pour secouer la poussière de la journée de travail. On écoute l'orchestre de Michel Legrand qui nous met immédiatement de bonne humeur.

La fraîcheur de cette musique de Michel Legrand, le Rigaudon à la ferme, s'est tirée de la bande originale du film Peau d'âne. Et de la ferme, on glisse vers la cour de Versailles avec Jean-Philippe Rameau et sa pastorale héroïque Naïs. Rameau adorait lui aussi les Rigaudons, ces danses provençales très vives et rythmées. On s'écoute les premiers et deuxièmes Rigaudons du prologue.

Une énergie jubilatoire. L'ensemble Musica Eterna dirigé par le chef Théodore Courantzis dans ce premier et deuxième rigaudon tiré du prologue de Naïs de Jean-Philippe Rameau. On s'envole maintenant vers les vertes collines de l'Auvergne avec Joseph Cantelube et ses célèbres chants d'Auvergne. On va écouter deux bourrées traditionnelles chantées dans la langue d'oc d'origine.

de Bourré, tiré des Chants d'Auvergne de Joseph Canteloube. En Languedoc d'origine, n'a pas io, des mio, je n'ai pas d'amis. Et la caille, c'est l'histoire d'un jeune homme qui cherche une fiancée et qui compare sa belle à une caille qui s'envole. C'est frais, c'est bucolique, interprété par Véronique Gens et l'Orchestre National de Lille que dirigeait Jean-Claude Casadesus. On passe maintenant à un moment d'émotion et d'une grande ferveur avec Maurice Ravel et son magnifique Kaddish, à l'origine écrit pour voix et piano. C'est une prière traditionnelle d'une grande solennité, un chant de deuil, mais aussi de louange. Ce soir, on l'écoute dans une transcription magnifique pour piano seul.

Chaque note résonne comme une confidence sacrée à fleur de peau. C'était Bertrand Chamaillou qui jouait le Kaddish dans une version pour piano seul, Kaddish de Maurice Ravel. On va s'offrir maintenant un petit détour par le cinéma français avec la bande originale du film d'Éric Toledano et Olivier Nakache, Le sens de la fête. On écoute la chanson Meaning dans sa version chorale, composée par Alexandre Longo, plus connu sous son nom de scène Cascadeur. C'est une mélodie d'une grande douceur, presque hypnotique, qui apporte cette touche de poésie et de mélancolie bienvenue au milieu de la comédie.

Un extrait de la bande originale, Le sens de la fête dans sa version chorale. C'était Meaning d'Alexandre Longo. Voici une relecture totalement insolite et jazzy d'un immense classique de l'opéra italien. Casta Diva, une prière à la lune, le compositeur c'est Vincenzo Bellini.

C'est feutré, c'est du jazz de velours, avec Maximilian Geller au saxophone, Walter Lang au piano, Joe von Alden aux percussions, Manolo Diaz à la basse et la voix de la soprano Brigitte Keller. On passe maintenant à un chef-d'œuvre de tendresse avec Tchaïkovski et son sextuor à cordes Souvenir de Florence. On écoute le premier mouvement, l'Allegro con spirito. C'est une musique d'une grande vitalité pleine de soleil et de rythmes italiens.

Certains, quand ils partent en vacances en Toscane, ça les inspire, comme Tchaïkovski qui a visiblement passé un séjour très heureux en Italie avec ce souvenir de Florence, sextuor à cordes dont on vient d'entendre l'allegro initial, interprété par le quatuor Borodine, Yuri Bashmet à l'alto et la violoncelliste Natalia Gutman, un enregistrement d'anthologie. Bazar sur RTS Espace 2 se poursuit.

Une pause pleine de douceur dans cette émission Bazar avec la chanson Dreamers, Rêveur, interprétée par la chanteuse Claire de Namur, tirée de la bande originale du film L'Hermine, une ballade acoustique. Voici à présent sur RTS Espace 2 une musique qui nous vient tout droit du Brésil avec la reine du piano et du jazz brésilien, la pétillante Tania Maria et son morceau « Ça c'est bon ».

Et oui, et c'est tellement bon qu'on aurait envie que ça continue toute la soirée, cette explosion de rythme de bossa nova et de joie de vivre. C'était Tania Maria au piano dans cette musique qu'elle a composée. Ça, c'est bon. Difficile de rester assis hein, quand même. Hein. On poursuit et on va redescendre doucement avec une magnifique mélodie mexicaine signée Manuel Ponche. Estrellita, petite étoile. C'est l'histoire d'un amoureux qui lève les yeux vers le ciel et demande à une petite étoile de lui dire si sa belle l'aime encore.

Une transcription toute douce pour violon et piano enregistrée par la radio-télévision suisse, la RTS. C'était Petite étoile, Estrellita de Manuel Ponce, qu'on a entendu jouer par Wildefrang et Michael Lifitz. Nous poursuivons sur RTS Espace 2 l'émission Bazar. On a une rencontre légendaire d'une beauté bouleversante entre le Mali et le Cap-Vert. On retrouve le grand Salif Keita et la diva aux pieds nus, Cesaria Evora, pour un duo mythique, Yamore.

La poésie sans frontières avec cette chanson d'amour universel, Yamore, interprétée par le grand Salif Keïta et Césaria Évora. Sur RTS Espace 2, nous poursuivons avec la guitare classique et le compositeur espagnol du XVIIe siècle, Gaspar Sanz, et son célèbre Canario, une danse rythmée, joyeuse, venue des îles Canaries, qui a conquis toute l'Europe baroque.

Et oui, on savait faire la fête à l'époque baroque. C'est vif et c'est piquant. Ce canario de Gaspar Sanz, interprété par Xavier Díaz-Latorre et Pedro Esteban. Et voici maintenant dans l'émission Bazar sur RTS Espace 2. On passe toujours à l'Espagne avec le Padre Antonio Soler et sa sonate pour piano numéro 154 en ré bémol majeur. C'est rare.

La 154e sonate pour le piano d'Antonio Soler, jouée par Luis Fernando Pérez. On s'offre maintenant un monument de la musique pour instruments à vent, l'adagio de la célèbre grande partita de Mozart. Une belle musique que vous avez sûrement entendue dans le film Amadeus, par exemple, de Miloš Forman, là où Salieri réalise pour la première fois le génie divin de Mozart. On écoute les musiciens de l'Académie für Alte Musik de Berlin.

Ces veloutés, ces timbres de bois et de cuivre. On a entendu l'adagio de la grande partita de Mozart jouée par l'Académie für Alte Musik Berlin. Voici à présent, pour réveiller les esprits, le mouvement final du concerto pour violon numéro 1 de Max Bruch.

Le final du premier concerto pour violon de Max Bruch, allegro, energico et presque tzigane, avec le violoniste Vadim Glutzmann, l'orchestre philharmonique de Bergen que dirigeait Andrew Litton. On va s'attaquer maintenant à un des plus grands chefs-d'œuvre de toute l'histoire de la musique. C'est le premier mouvement du quintet à cordes en do majeur de Schubert, une œuvre riche, profonde, pleine d'émotions, écrite par un Schubert à la fin de sa vie qui met en scène deux violoncelles pour donner une chaleur et une gravité exceptionnelles au son.

Le violoncelliste Eckhard Runge avec le Quartetto di Cremona dans l'Allegro Man Antropo du quintet à cordes en Do majeur de Franz Schubert. Voici maintenant un magnifique voyage dans les forêts de Finlande avec Jean Sibelius et sa mélodie Understrandens Granar au pied des sapins. C'est une musique mystérieuse, très scandinave, qui évoque les légendes des forêts et le murmure des arbres au bord de l'eau.

La grande mezzo-soprano Anne-Sophie von Otter qui prête sa voix chaude à cette poésie scandinave au pied des sapins, une musique de Jean Sibelius. Elle était avec le Helsinki Radio Symphony Orchestra que dirigeait Anu Lintu.

C'est délicieux cette danse de la jeune bergère, tirée du ballet pantomime Bergakungen, une musique suédoise d'Hugo Alfen, avec l'orchestre de la radio de Suède que dirigeait Esa-Pekka Salonen. Nous poursuivons Bazar sur RTS Espace 2 avec la musique de Gabriel Fauré au piano. On écoute la 8e barcarolle en ré bémol majeur. Tiens, une tonalité qui me dit quelque chose.

La barcarolle, ça évoque une barque qui glisse sur les eaux calmes d'un lac en fin de journée. Vous avez entendu le pianiste Billy Heidi dans cette huitième barcarolle de Gabriel Fauré. Et pour terminer notre voyage de ce soir et glisser justement en douceur vers la nuit, on s'offre une dernière petite merveille de la musique française du début du XXe, les pièces pour alto et piano de Louis Vierne, intitulées « Le soir ».

Une musique sensible et poétique, un peu mystérieuse et parfaite pour nous accompagner vers la fin de cette journée. Deux pièces pour alto et piano de Louis Vierne, le soir et à l'instant la légende, jouée par l'altiste Lawrence Power et le pianiste Simon Crawford Phillips, qui nous ont offert ces notes suspendues. Voilà, il est temps pour moi de vous laisser en très bonne compagnie. Dans un instant, c'est le concert du soir. Je vous souhaite une excellente soirée à l'écoute d'RTS Espace 2. Il est 19h30.

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1: Bienvenue au Concerthaus am Schloss de Kiel. Ce soir, nous écoutons le concert de clôture du Schleswig-Holstein Musik Festival 2026. Le pianiste Jan Lisiecki y a donné le monumental concerto pour piano d'Edvard Grieg. Pour l'accompagner, l'orchestre de la NDR était sur scène sous la direction de son chef d'orchestre principal, Stanislav Kochanowski. Pour rappel, la Norddeutsche Rundfunk, c'est le service public audiovisuel pour les Länder de Basse, Saxe, Mecklembourg, Poméranie occidentale, Schleswig-Holstein et la ville-état de Hambourg. Ce soir du 30 août, 8 semaines de festival intensif s'achevaient avec plus de 200 concerts, dont beaucoup ont fait salle comble. Le Schleswig-Holstein Music Festival vit grâce aux nombreuses stars internationales qui aiment y revenir régulièrement, ainsi qu'à une jeune scène très active, source de surprises parfois étonnantes. Il n'y a pas que de la musique classique, mais aussi du jazz, de la pop ou encore du klezmer. Et puis, de l'humour musical, des lectures musicales, dans 120 lieux de représentation différents en Allemagne du Nord, comme de l'autre côté de la frontière, au Danemark. La NDR Radio Philharmonie, dirigée par son chef principal Stanislav Kochanowski, ne s'est pas contentée d'accompagner le concerto pour piano de Grieg. Elle a interprété les tableaux d'une exposition de Modeste Moussorgsky dans la flamboyante version orchestrale de Maurice Ravel. En ouverture, également du Ravel, là encore une adaptation d'une œuvre pour piano, mais cette fois-ci l'une de ses propres pièces. Une barque sur l'océan, issue du cycle Miroir. Dans sa version pour piano, c'est une pièce aquatique et ondulante, transparente et perlée. Dans l'arrangement orchestral, l'effet est tout autre. Ravel y crée un paysage sonore complexe et multiforme grâce à la harpe, au célestat et aux motifs confiés au bois. Stanislav Kochanowski, à la direction de la NDR Radio Philharmonie, Maurice Ravel, une barque sur l'océan. C'est l'été des festivals sur RTS Espace 2. Soyez les bienvenus.

0: Une barque sur l'océan de Maurice Ravel dans sa propre version orchestrale. À l'origine, il s'agit d'une pièce pour piano. Ici, la NDR Radio Philharmonie a trouvé sa voix, dirigée par Stanislav Kochanowski, à travers des vagues oscillantes, miroitantes et par moments écumantes et déferlantes. Voilà, je crois qu'on a fait le tour du vocabulaire associé à la mer finissant en « ante ». Et le public là-bas à Kiel, au Concerthaus am Schloss, savait parfaitement pourquoi il applaudissait. Après tout, ils ont la mer Baltique au pas de la porte, n'est-ce pas? Ils connaissent la mer en toute saison et surtout dans toutes ses humeurs. Le chef Stanislav Kochanowski s'est exprimé au micro de Stefan Sturm de l'ARD qui commençait par lui demander ce qu'apportait le fait de jouer en clôture de festival.
1: Eh bien, c'est un festival qui est incontestablement l'un des plus grands d'Allemagne. Et je pense qu'il est très important et très célèbre. Ça représente beaucoup pour nous. Pour moi, c'est une première, mais cela dure depuis de très nombreuses années déjà. Je sais que c'est une grande tradition. Nos collègues de l'orchestre symphonique de la NDR font le concert d'ouverture et nous, avec la Radio Philharmonie, nous faisons le concert de clôture. C'est la première fois que je fais de la musique à Kiel. Dans cette salle de concert. Le programme est magnifique. Je trouve que c'est une combinaison très intéressante avec Ravel, le concerto pour piano de Grieg, puis à nouveau Ravel, son orchestration des célèbres tableaux de Mussorgsky. Je pense donc que c'est très intéressant pour le public et que c'est une très belle façon de clore le festival. Une belle fin en images, si l'on peut dire.
0: Ce sont trois tableaux sonores, donc. Avec Ravel, on prend le large en pleine mer. Avec Grieg, on plonge dans un monde magique nordique. Avec Mussorgsky, on s'offre une visite musicale à travers toute une galerie d'art. Pourquoi avoir choisi ces trois œuvres? Quelle est l'idée derrière ce choix?
1: Alors, nous avons un soliste de renom pour ce programme, Jan Lisiecki. Il souhaitait jouer le concerto pour piano de Grieg. À partir de là, j'ai réfléchi à ce que nous pouvions faire. L'une des idées tournait autour des tableaux d'une exposition. Je voulais jouer du Ravel dès le début, car nous avons la version orchestrée par Ravel pour Mussorgsky. Et ce qui est intéressant, c'est que l'œuvre d'ouverture est elle aussi à l'origine une pièce pour piano que Ravel a orchestrée plus tard. C'est exactement la même histoire avec les tableaux de Mussorgsky. Je trouve donc que c'est une belle transition d'aller de Ravel à Mussorgsky à travers l'orchestration de Ravel.
2: Von Ravel zu Mussorgsky mit Ravel Orchestration.
0: Le piano est donc le fil conducteur qui relie ces trois œuvres. Et avec le Canadien Jan Lisiecki, vous avez à vos côtés un pianiste de classe mondiale. Qu'est-ce qui le caractérise?
1: C'est notre tout premier concert ensemble. Je ne le connais qu'à travers quelques enregistrements, mais beaucoup de mes collègues m'ont dit le plus grand bien de ce pianiste. J'attends donc ce moment musical avec impatience. C'est assurément le moment le plus important. Comment allons-nous faire de la musique ensemble? De mon côté, je ferai de mon mieux pour soutenir le soliste et porter sa vision du concerto.
2: Das Beste, was ich kann, zu support the soloist mit seiner Idee als Konzertsolist.
3: Ein international gefeierter Solist.
0: Un soliste acclamé à l'international, trois œuvres centrées sur le piano. Quelle est votre mission auprès du public? Avec quels sentiments, quelles idées ou quelles inspirations souhaitez-vous que les auditeurs rentrent chez eux?
2: Die Musik macht so viel Freude und
1: la musique apporte tellement de joie et contient toutes les émotions. C'est un monde immense. Toute la culture et la musique ne forment qu'une seule et unique langue. Nous pouvons l'apprécier sans avoir besoin de traduction.
2: Ohne Übersetzung können wir genießen. So für Publikum, ich kann sagen,
1: pour le public, je dirais simplement, s'il vous plaît, venez, profitez-en. J'ai souvent dit que c'est le meilleur remède pour l'âme. Dans notre époque difficile, avec tant de mauvaises nouvelles qui circulent parfois, je crois que les concerts nous rendent meilleurs.
2: Sometimes, so ich glaube, die Konzerte macht unsere Society besser.
0: Nous sommes à l'écoute du concert de clôture du Schleswig-Holstein Musikfestival. Le pianiste Jan Lisiecki entrait ensuite en scène en tant que soliste. Il a une relation particulière avec le festival car il y a maintenant 13 ans, en 2013, il y avait reçu le prix de la jeune génération. Ce soir du 30 août, il interprétait le concerto pour piano d'Edvard Grieg. C'est une œuvre où le pianiste entre immédiatement dans le vif du sujet. Sautons-y, nous aussi, les pieds joints.

0: Ils s'enlaçaient sur scène. Oui, oui, Jan Lisiecki, le pianiste et soliste de ce concerto pour piano d'Edvard Grieg, et Stanislav Kochanowski, le chef d'orchestre principal de l'orchestre de la NDR. Ensemble, ils ont interprété le concerto pour piano d'Edvard Grieg. Nous sommes au Concerthaus am Schloss de Kiel ce soir pour le concert de clôture du Schleswig-Holstein Music Festival 2026. C'était le 30 août dernier. Un pinceau très large qu'Edvard Grieg a utilisé pour la fin de son concerto pour piano. Après une telle œuvre qui déroule une si vaste fresque de la nature nordique, les montagnes, la mer, la lumière du nord, plus que dans les oreilles, on les a sous les yeux, ces paysages. Franziska von Busse, de l'ARD, a pu échanger avec le pianiste Lisiecki après l'exécution. Voici leurs propos.
1: Nach diesem großartigen Auftritt, welcome.
2: Thank you.
1: Congratulations.
2: Thank you so much.
1: What an incredible piece and
3: quelle œuvre incroyable et quelle palette incroyable de sonorités et d'atmosphères. Je sais que vous aimez particulièrement cette pièce. Qu'est-ce qui vous plaît le plus en elle?
1: I know you love this piece especially. What do you love on this most?
0: C'est parce qu'elle contient tout ce que l'on peut attendre de la musique. Il y a la dramaturgie, la puissance du son, le dialogue avec l'orchestre. Elle offre des moments très intimes, de magnifiques solos, pas seulement pour moi, mais aussi pour la flûte, le basson ou le violoncelle. Ce sont ces moments-là que nous attendons tous et qui apportent des couleurs extraordinaires. Ce sont les plus agréables, les plus beaux. Je pense que cette œuvre a absolument tout pour elle. De plus, elle est très liée à la nature, au fjord, et nous la jouons ici à Kiel, une ville où Grieg a juste donné l'un de ses derniers concerts, si ce n'est le tout dernier de sa vie, ici même. Je ne sais pas s'il y a joué cette pièce précise, mais en tout cas, il était ici et c'est très fort de se dire que plus d'un siècle plus tard, nous y sommes à notre tour.
3: Je représente ces images devant les yeux, mais je trouve cela intéressant. D'ordinaire, j'entends plutôt les musiciens dire « Oh, je ne pense pas à ce genre de choses quand je joue, ce n'est que de la musique ». Et pour vous, qu'en est-il ?
0: Eh bien, je pense que la musique consiste à raconter des histoires, et nous devons avoir une histoire à raconter au plus profond de notre âme. Cela ne peut pas être superficiel. L'histoire que je raconte est certainement différente de celle que le public entend, et ce n'est peut-être pas une histoire concrète. Il n'est pas nécessaire que ce soit des fjords ou de la nature, mais il y a assurément un fil conducteur, un texte très important pour nous, bien que sans parole. C'est pour cette raison que je suis sans doute plus inspiré par la nature, ainsi que par d'autres formes d'art. Et dans ce concert, nous avons les deux, puisque nous avons Grieg, qui est totalement imprégné de nature, et bien sûr les tableaux d'une exposition qui nous plongent directement dans une galerie d'art. En un sens, c'est pour moi le concert idéal pour raconter des histoires.
3: Vous êtes né au Canada. Est-ce que vous vous sentez proche de la nature scandinave?
0: Bien sûr, la nature canadienne est d'une certaine manière très proche de la nature scandinave, tout comme le mode de vie, très proche de la nature. C'est ainsi que j'ai grandi. Quand je suis là-haut, en Scandinavie, je me sens vraiment comme chez moi. J'aime énormément y être et je suis très heureux d'avoir pu découvrir un peu de la Norvège, de comprendre ce que Grieg décrivait même lorsqu'il n'était pas chez lui.
3: J'ai cru comprendre que votre père nous écoute ce soir, depuis la maison au Canada. Qu'est-ce que vous aimeriez lui dire?
0: Bien sûr, je suis très heureux de le retrouver demain. D'ailleurs, je rentre à la maison demain, je vais pouvoir le serrer dans mes bras et nous allons nous retrouver pour faire du camping, c'est certain.
3: Cette œuvre parle aussi de danse, et dans le cadre de ce festival, vous avez donné deux récitals consacrés à la danse. Est-ce que le fait d'avoir toutes ces danses dans les doigts et dans l'esprit vous fait jouer une pièce que vous connaissez pourtant si bien, comme le concerto de Grieg, d'une manière différente?
0: La musique puise évidemment son inspiration dans toutes sortes de domaines, et la danse en fait partie, car le rythme est un élément absolument essentiel de la musique. Savoir comment façonner une phrase, comment structurer un passage, savoir où placer un accent ou un appui. En musique, c'est l'une des choses les plus importantes. Et je pense que ce que nous avons à offrir va bien au-delà des belles mélodies, du son et de la technique, qui devraient être des acquis de base. Ce que nous devons apporter, ce sont les nuances, les surprises, la gogique, les changements de volume. Ce sont toutes ces choses qui rendent la musique intéressante et vivante.
3: Et vous-même, vous dansez?
0: J'ai pris quelques très rares cours de danse il y a bien longtemps, mais non, pas régulièrement. Je dirais que je ne suis pas un très bon danseur. Jan Lisiecki offrait un bis au public présent le soir du 30 août à Kiel, une valse de Johannes Brahms.

0: C'est du Johannes Brahms que le pianiste Jan Lisiecki a choisi d'interpréter en bis ici à Kiel lors du concert de clôture du Schleswig-Holstein Musik Festival 2026. En plus, 39 numéro 15 en la bémol majeur, c'est une valse. Durant l'entracte de ce concert, nos collègues de l'ARD, Franziska von Busse et Stefan Sturm, ont mené différentes interviews. On écoute un échange entre le second et une bassoniste de l'orchestre, Maike Schieferecke, à laquelle il demandait comment elle avait vécu cette première partie de concert.
1: C'était encore une fois une expérience très particulière aujourd'hui. Tous les concerts n'ont pas cette tension si spéciale, mais ce soir c'était vraiment fantastique de voir le public s'y concentrer. C'était une superbe première partie.
2: Comment est-ce qu'on s'en rend compte lorsqu'on est sur scène? Est-ce qu'on n'est pas un peu dans une bulle avec les autres bois et le chef d'orchestre? Est-ce qu'on garde un œil et une oreille attentifs pour le public?
1: Bien sûr, ça dépend de l'œuvre. Dans la pièce de Grieg, nous, les vents, avions quelques moments de pause, ce qui permet de regarder le public. Et dans cette salle, on distingue très bien les expressions des gens. J'ai pu apercevoir des visages très heureux et satisfaits.
2: Malgré la lumière, tu arrives à distinguer les visages.
1: Dans cette salle, le public est relativement éclairé, ce qui permet de très bien voir les visages.
2: Tu es bassoniste, donc tu fais partie du pupitre des bois. Les bois forment un groupe d'instruments très important au sein de l'orchestre. Ils façonnent sa couleur sonore. Comment cela se passe-t-il pour le timbre et l'intonation? Comment vous accordez-vous les uns par rapport aux autres? Je veux dire, si chacun s'ajustait constamment sur le voisin, ce serait le chaos. Comment est-ce que vous faites pour avoir le son que vous avez?
1: Idéalement, un orchestre s'accorde toujours sur la voix la plus grave. Au sein de notre pupitre, c'est le groupe des bassons qui joue ce rôle, et plus particulièrement le second basson. Comme souvent, je joue la partie la plus grave, c'est à partir de là que les accords se construisent.
2: Les accords vont justement se construire dans un instant avec les tableaux d'une exposition de Moussorgsky. As-tu un tableau favori? Quelle est ta partie préférée?
1: Mon coup de cœur va d'abord à Il Fieco Castello, le vieux château, tout simplement parce que le basson y est magnifiquement mis en valeur. Mais j'aime aussi beaucoup la cabane sur les pattes de poule, Baba Yaga. C'est un pur plaisir à jouer et à écouter.
2: Nous sommes ici juste à côté de la scène. Le public commence doucement à faire silence. Comment te sens-tu par rapport au trac? Est-ce que ton rythme cardiaque commence à s'accélérer? Tu entres en scène dans une minute à peine.
1: Je trouve que lorsque l'on sent le public se taire et que la lumière de la salle baisse, c'est là que la tension monte un peu.
0: Deuxième partie du concert de clôture du Schleswig-Holstein Musik Festival 2026 au Concerthaus am Schloss de Kiel. C'était le 30 août dernier. Nous avons déjà entendu le concerto pour piano d'Edvard Grieg avec Jan Lisiecki en soliste. À présent, la seconde œuvre d'envergure est au programme les tableaux d'une exposition de Modeste Moussorgsky, composée à l'origine pour le piano, puis transposée plus tard par Maurice Ravel dans une version orchestrale tout à fait géniale. C'est en 1874 que Moussorgsky a perdu tout à coup un ami proche, le peintre et architecte Victor Hartmann. Moussorgsky en a été profondément bouleversé. Il a visité avec la plus grande attention l'exposition organisée à la mémoire de son ami Hartmann, des aquarelles, des dessins, des projets de décors de théâtre. Il s'en est inspiré pour créer des miniatures musicales. Plusieurs d'entre elles sont devenues extrêmement célèbres, comme les enfants qui s'amusent pendant les vacances scolaires, la terrifiante cabane de Baba Yaga ou encore le ballet des poussins dans leur coquille. Elles sont devenues bien plus célèbres que n'ont jamais été les tableaux de Victor Hartmann. D'une certaine manière, il a rendu son ami immortel comme il l'avait peut-être souhaité. Moussorgsky a également eu une autre excellente idée. Il ne se contente pas de montrer les tableaux à son public, il l'emmène véritablement avec lui à travers l'exposition. Le thème de la promenade représente ce passage d'un tableau à l'autre, un mouvement durant lequel les impressions de chaque œuvre continuent de résonner ou à travers lequel l'humeur se transforme. Mais c'est Maurice Ravel qui a véritablement fait resplendir la musique de Modeste Moussorgsky en la réécrivant pour orchestre. C'est ce que nous allons écouter maintenant. Nous commençons tout de suite avec la première promenade et nous nous retrouverons tout à l'heure à la grande porte de Kiev. Stanislav Kochanowski est arrivé au pupitre de la NDR Radio Philharmonie, les tableaux d'une exposition de Modeste Moussorgsky.

0: Les tableaux d'une exposition de Modeste Moussorgski dans la version orchestrale de Maurice Ravel, des applaudissements pour la NDR Radio Philharmonie et son chef d'orchestre principal Stanislav Kochanowski. C'est l'été des festivals sur RTS Espace 2 avec le concert de clôture du Schleswig-Holstein Musik Festival au Konzerthaus am Schloss de Kiel, capté le 30 août dernier. La grande porte de Kiev, la cabane de Baba Yaga, les catacombes romaines, l'effervescence sur le marché de la ville française de Limoges, et bien sûr, le ballet des poussins dans leur coquille. Tout cela et bien plus encore a pris vie grâce à la musique de Moussorgski et notamment grâce à l'orchestration si riche et flamboyante de Maurice Ravel. C'est en 1922 qu'il a arrangé cette version pour orchestre alors que Moussorgski était déjà mort depuis environ 40 ans. Il est presque certain que les tableaux d'une exposition ne seraient jamais devenus aussi populaires qu'ils le sont aujourd'hui sans Maurice Ravel. Et ce qu'il a su tirer de la pièce pour piano d'origine, on pourrait dire aujourd'hui que c'est surtout la reprise qui a cartonné. Notre collègue de l'ARD, Franziska von Busse, a pu s'entretenir à l'occasion de ce concert avec l'intendant du festival, Christian Kunt. Voici leur échange.
1: Ce soir, nous pouvons vous féliciter non seulement pour cette soirée de concert, pour l'ensemble du festival et pour l'ordre du mérite du Land de Schleswig-Holstein qui vous a été décerné il y a tout juste quelques jours. Comment vous sentez-vous ce soir ?
2: Je me sens incroyablement bien, mais je réalise aussi que cette série de concerts touche à sa fin et j'en ai profité intensément. C'est comme une ivresse. Pouvoir partager autant d'expériences musicales différentes avec le public est un privilège. Je pense que la semaine prochaine, cela me fera un effet étrange. Mais j'ai aussi hâte d'être en vacances.
3: Depuis
1: 2013, vous êtes intendant. Vous travailliez déjà pour le festival bien avant cela. Qu'est-ce qui vous marquera le plus de cette édition 2026 ? Le choix est immense, bien sûr, mais pourriez-vous nous citer deux ou trois moments forts ?
2: Sur le plan musical, je retiendrai d'abord l'orchestre d'harmonie symphonique de Ratekau, qui a accompagné en direct le film Mamma Mia. Deux aspects qui nous tiennent particulièrement à cœur s'y sont rejoints, la dimension internationale et le charme local, le tout à un niveau musical tout à fait remarquable. Ils se sont tous surpassés et c'était fantastique. Au-delà du fait que nous ayons eu tant d'autres concerts d'une beauté de rêve, c'est une expérience que je qualifierais volontiers de participation culturelle. De manière générale, nous sentons que le public a un immense désir de vivre des expériences collectives. Je crois que cela s'est manifesté cette année de manière plus évidente que jamais. On sent cette joie anticipée avant même le début du concert, cette attitude d'attente et d'ouverture.
1: À quel point le public d'Allemagne du Nord est-il curieux de découvrir des choses qu'il ne connaissait pas du tout jusqu'à présent ?
2: C'est le privilège que nous avons. Nous proposons 205 concerts cette année, mais nous ne jouons pas 205 fois la même chose. Par conséquent, nous avons besoin d'un public curieux et qui nous fasse confiance. C'est ainsi que nous avons pu présenter devant des salles combles des compositeurs très peu joués en Allemagne comme Wilhelm Stenhammar, Franz Berwald ou encore Alan Peterson. Cela montre que les gens ont aussi une véritable soif de nouveautés. Il faut aborder la programmation de manière très rigoureuse et responsable, mais il existe bel et bien un grand intérêt pour sortir des sentiers battus.
3: Aber es gibt tatsächlich ein großes Interesse, auch die ausgetrampelten Pfade zu verlassen.
1: Vous venez de citer ces nouveaux compositeurs, je trouve ça très intéressant. Ce sont principalement des musiciens qui sont venus de Suède, de Stockholm, plus précisément, puisque l'accent a été mis cette année sur cette ville, si je ne m'abuse. L'année dernière, c'était Istanbul. En quelque sorte, vous êtes revenu un peu plus près de l'Allemagne du Nord avec ce choix de ville. Pourquoi avoir pris cette décision ?
2: Géographiquement, oui, mais sur le plan culturel, nous avons fait un constat. Si l'on demande au public quel compositeur ou compositrice originaire de Stockholm il connaît, c'est généralement le grand silence. Cette année encore, nous avons présenté pour la première fois beaucoup d'œuvres qui en valent la peine, tout comme nous l'avions fait pour Istanbul, mais il est évident que Stockholm nous semble spontanément beaucoup plus familière.
1: Tout à l'heure, au début du concert, vous disiez que vous étiez ravi de pouvoir autant échanger avec les gens, notamment avec ceux qui assistent au concert, et que vous ne receviez pas uniquement des éloges. Qu'avez-vous appris cette année que vous ferez peut-être différemment l'année prochaine ?
4: Was Sie nächstes Jahr vielleicht anders machen werden.
3: Also noch ein bisschen gewissenhafter über Programmlänge.
2: Peut-être discuter d'une manière encore plus rigoureuse de la durée des programmes, se poser la question comment les concerts sont-ils construits sur le plan dramaturgique, et puis encourager les artistes à être prêts à présenter eux-mêmes leurs concerts. Cela aide énormément à jeter un pont entre la scène et le public. Nous voulons vraiment être un festival très accessible. Ce n'est pas le festival d'un seul intendant, c'est une initiative citoyenne. Et cela s'exprime par le fait que les gens osent formuler des critiques, non pas pour jeter les choses en bloc, mais parce qu'ils souhaitent dialoguer afin d'obtenir ce qu'il y a de meilleur pour leur festival.
1: L'année dernière, vos subventions ont été réduites de manière assez drastique par le Land de Schleswig-Holstein. Avez-vous surmonté ce choc depuis ? Et si oui, comment ?
2: Eh bien, ce que nous recevons des fonds publics n'est de toute façon pas si élevé, mais nous en sommes reconnaissants, surtout dans un land comme le Schleswig-Holstein. Nous apprécions qu'il reste encore de l'argent pour le soutien à la

Aux images colorées de Modeste Moussorgski, Stanislav Kochanowski et la NDR Radio Philharmonie ont opposé une douce lueur, la magie d'une nuit de lune, avec Clair de lune de Claude Debussy, orchestration d'un mouvement de sa suite Bergamasque. C'était le bis de ce concert de clôture du Schleswig

0: Holstein Music Festival 2026. La directrice artistique du son ce soir pour la NDR était Nora Brandenburg, l'ingénieur du son Ingo Schwarz et à la technique Wolfgang Wackeldiere et Veronika Brinkmann. Parmi les différents interlocuteurs alpagués par la NDR ce soir du 30 août, il se trouvait le ministre-président du Schleswig-Holstein, Daniel Günther. Ce land, le Schleswig-Holstein, c'est près de 3 millions d'habitants et une frontière avec le Danemark. C'est les îles du Nord, comme Sylt, où vous adorez passer vos vacances. Stefan Sturm de l'ARD demandait au ministre-président Günther si l'on ressent une certaine fierté à pouvoir assister au point d'orgue d'un si grand festival dans son propre land.
1: Oui, tout à fait. Je suis extrêmement fier du Schleswig-Holstein Music Festival et tout particulièrement de cette édition estivale. Fier aussi de toutes les personnes formidables qui rendent ce festival si grandiose. Sa renommée dépasse largement nos frontières régionales. Énormément de gens le connaissent. C'est un véritable fleuron culturel pour notre land. C'est magnifique d'avoir un tel concert de clôture ici à Kiel, dans une salle de concert absolument comble, avec un public si enthousiaste. Jan Lisiecki a livré une performance vraiment extraordinaire et la NDR Radio Symphonie est elle aussi au rendez-vous. C'est un moment fantastique.
0: En toute sincérité, combien de concerts du Schleswig-Holstein Music Festival avez-vous pu fréquenter cet été?
1: Alors, je n'ai pas les chiffres exacts en tête, mais j'essaie toujours d'en faire au moins une poignée. Je crois que j'y suis parvenu cette année encore. Pour une fois, je n'ai pas pu assister au concert d'ouverture, mais j'étais présent pour la remise du prix Leonard Bernstein. J'ai aussi assisté à des concerts plus modestes, par exemple 6 et bu, et me voilà à nouveau ce soir. J'essaye d'en faire le plus possible, même si l'emploi du temps d'un ministre-président est bien sûr un peu chargé, sans compter que je m'accorde aussi un peu de vacances en été. J'ai une fois de plus savouré ces moments.
0: Vous étiez à la remise du prix Leonard Bernstein et vous étiez également la semaine dernière à Lübeck pour la Pride, CSD, à Husum. À quel point est-ce important pour vous de présenter le Schleswig-Holstein comme un land pluriel où s'exprime une culture diversifiée?
1: Alors, c'est un sujet qui me tient particulièrement à cœur. Dans l'époque que nous traversons, je crois qu'il faut le réaffirmer toujours plus fort. La diversité est une force pour notre land et nous sommes fiers de nos minorités. Nous menons une politique exemplaire en la matière. Nous vivons en paix aux côtés du Danemark et nous avons une minorité danoise dont nous sommes fiers dans notre land. De la même manière, nous devons toujours exprimer le fait que la diversité rend fort, que le dialogue rend fort et que nous ne devrions pas nourrir de préjugés les uns envers les autres. C'est pourquoi il était important pour moi de prendre la parole lors de la Christopher Street Day. J'ai d'ailleurs parrainé l'événement de Lübeck que vous avez mentionné, précisément pour envoyer le signal que la diversité occupe une place essentielle dans notre land.
0: Vous êtes donc le parrain de 20 événements de la Christopher Street Day. Avez-vous essuyé beaucoup de critiques ou de revers au sein de votre propre parti?
1: Alors, aucun. Bien sûr, il y a toujours des discussions. Des personnes, y compris au sein de mon parti, me demandent parfois, dis-moi, est-ce que c'est vraiment si important d'accorder autant d'attention à un groupe aussi marginal, entre guillemets? Alors, je trouve que c'est toujours une excellente occasion de répliquer et de dire, oui, c'est précisément pour cela que c'est important, pour que nous soyons forts ensemble. Je pense que personne dans ce pays n'a besoin de se justifier d'être hétérosexuel. En revanche, on se retrouve encore parfois dans des situations où l'on doit se justifier d'être homosexuel ou de vivre sa diversité sexuelle. C'est pour cela qu'il faut des personnes qui s'engagent en première ligne, comme je l'ai fait en parrainant ces formidables événements. Ce signal est important, non seulement pour la communauté, mais aussi pour montrer que dans le Schleswig-Holstein, nous concevons la diversité comme une force.
0: Vous avez probablement tout de même essuyé quelques revers, mais passons. Daniel Günther, lorsque l'on écoute les actualités en ce moment et qu'on observe les élections dans le Mecklembourg-Poméranie occidentale ou en Saxe-Anhalt, on peut parfois s'inquiéter pour notre démocratie libérale. Un célèbre chef d'orchestre a dit un jour que c'est parce que nous avons désappris à nous écouter les uns les autres et à écouter celui qui est différent. La musique est une langue internationale, elle unit les gens. Ce soir, nous avons pu constater qu'il s'agit d'un orchestre international, les membres de la NDR Radio Philharmonie, face à un public lui aussi international. Qu'est-ce que la musique peut faire que la politique semble aujourd'hui incapable de faire ?
1: Je pense que la politique gagnerait à s'inspirer davantage des forces que la musique exprime, car c'est précisément la raison pour laquelle beaucoup de choses fonctionnent ici. Les gens se rassemblent et peu importe les divergences d'opinion politique, on se parle tout simplement. Je crois que si nous retrouvons cette force dans une démocratie, il est tout à fait naturel qu'il y ait des opinions divergentes. Je trouve que nous devrions plutôt saisir l'opportunité du débat. Si nous faisons cela, je pense que les partis traditionnels, les institutions retrouveront beaucoup plus de crédit. Si l'on fait de la politique dans cet esprit, avec optimisme et bonne humeur, nous parviendrons à réconcilier beaucoup de citoyens avec la démocratie et avec les partis établis.
0: Voilà pour cette clôture festive du Schleswig-Holstein Musik Festival 2026. Cet orchestre de la NDR, avec son chef principal Stanislav Kochanowski, ont entamé une série Shostakovich qu'ils poursuivront en mars 2027 avec la quatrième symphonie du compositeur, celle de l'énigme, du sous-entendu, de l'ambiguïté, une symphonie qui ne s'est pas faite entendre sous Staline et qui a patienté un quart de siècle dans un tiroir avant d'être créée. Le souvenir vivant de la censure étatique dans les mains d'interprètes contemporains, on écoute Andris Nelsons et le Boston Symphony Orchestra.

0: Nous serons parvenus jusqu'au troisième mouvement, Largo, de la quatrième symphonie de Dmitri Shostakovich, dans une captation du Boston Symphony Orchestra sous la direction d'Andris Nelsons. Il sera leur directeur musical jusqu'en 2027. Merci d'avoir passé un moment à l'écoute de la radio. 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Après les informations, un épisode d'une série de références que Julian Sykes a consacré au pianiste Nelson Goerner en compagnie du musicien. 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
1: Adrien Krause.
2: Elle ne l'avait plus fait depuis l'été 2023. La Fed, la Banque Centrale Américaine, relève son taux directeur d'un quart de point. Elle l'annonce ce soir. Le but, calmer l'inflation alors que les prix ont augmenté de 3,7% en un an dans le pays. Une mesure combattue par la Maison Blanche qui juge la décision malheureuse ce soir. La Fed qui pourrait encore relever son taux d'ici à la fin de l'année. Et victoire de Servette ce soir en Super League de football. 4-2, c'était contre Thun, champion de Suisse en titre. Deuxième succès d'affilée pour les Genevois dans ce championnat. Le leader Lugano, lui, a facilement battu Saint-Gall 4-1. Classement toujours dominé donc par les Tessinois, solide leader devant Sion. Servette remonte à la cinquième place après 8 journées. Moins de succès en revanche pour Fribourg Olympique en basketball. Les Fribourgeois battus d'un rien ce soir en 8e de finale des qualifications de la Champions League. Défaite 86-85 contre les Géorgiens de Batoumi. Olympique se consolera, cela dit, en jouant l'Europe Cup, tout comme les Lions de Genève. Le départ surprise aujourd'hui de la chef du SECO, le secrétariat d'État à l'économie, Hélène Boudliguer-Artieda, s'en ira en mars prochain pour un nouveau défi professionnel, sans plus de précision. Hélène Boudliguer-Artieda a la dette du SECO depuis 2022, et c'est sous sa direction notamment que la Suisse et les États-Unis étaient parvenus à un accord sur les droits de douane. C'était en novembre dernier. Signature également de l'accord du Mercosur durant son mandat. L'accord du Mercosur, justement, eh bien, il a été finalement accepté aujourd'hui par le Conseil national, lui qui avait rejeté dans un premier temps ce traité de libre-échange avec 4 pays d'Amérique du Sud. Mais la manne de 517 millions de francs débloqués pour l'agriculture cette semaine par les États a convaincu la Chambre du Peuple. Les défenseurs du climat, eux, mécontents, annoncent le lancement du référendum. De nouvelles frappes saoudiennes contre les Houthis du Yémen, 40 au total, selon le groupe rebelle, au cours des 24 dernières heures. Cela après que Riyad a accusé les combattants pro-iraniens d'avoir mené une attaque de drones contre la ville sainte de La Mecque. Des combats se poursuivent par ailleurs en ce moment entre les forces gouvernementales yéménites et les Houthis dans le nord du Yémen. Et si les Balois votaient des 16 ans, le Parlement de Bâle-Ville le souhaite en tout cas. Il a largement approuvé aujourd'hui une modification de la Constitution pour le faire. Les citoyens auront le dernier mot dans les urnes. À l'heure actuelle, seul le canton de Glaris permet aux adolescents de 16 et de 17 ans de voter. La météo, avec les dernières précipitations dans les Alpes ce soir, sinon le temps sera sec ailleurs, avec des éclaircies qui s'étendront par l'ouest en cours de nuit. Demain, le retour du soleil, malgré des bancs nuageux au-dessous de 2500 mètres environ. Et puis les températures, 10 degrés au lever du jour, jusqu'à 21 au meilleur de la journée.
1: 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Les références, Julian Sykes.
3: Si vous voulez, si je peux dire qu'il y a un credo pour moi dans l'interprétation, c'est justement ça. Je ne tiens pas à figer les choses, parce qu'un artiste se développe.

Nelson Gerner, le pianiste argentin qu'on retrouve pour la troisième fois de la semaine, un artiste discret, intègre à la force de caractère qui s'exprime dans la musique. On l'écoute ici dans le scherzo d'une grande sonate de Beethoven, la sonate Hammerklavier. Bienvenue.

Une fois de plus, les qualités de précision et de justesse de Nelson Görner qu'on écoutait dans le scherzo de la sonate dite Hammerklavier de Beethoven. Aujourd'hui, on va continuer à explorer le répertoire de Nelson Görner, plus diversifié qu'on l'imagine. Bien sûr, il y a Chopin, Liszt, Schumann, Rachmaninoff, mais aussi Beethoven.

0: Et elle avait tellement raison parce que ce que j'avais appris dans cette sonate auprès d'elle, c'était fantastique, hein, du point de vue non seulement de la forme ou de l'architecture de cette œuvre immensément complexe, mais de son contenu ou si vous voulez, de la forme qui véhicule tout ce contenu et comment elle arrivait à l'expliquer.
1: Ouais, parce que c'est très complexe quand même, hein.
0: C'est immensément complexe,
1: Oui,
0: oui.
1: c'est très
0: J'ai
1: complexe.
0: travaillé aussi le troisième de Rachmaninoff avec elle, que j'avais présenté au concours de Genève, les deux concertis de Chopin. Curieusement, assez peu de Scarlatti, ce qui peut sembler bizarre parce qu'elle en était une grande spécialiste, mais on n'a pas beaucoup fait.
1: D'accord. Et puis
0: Mozart, oui, beaucoup.
1: Mozart, oui.
0: Oui, ça, oui. Et Bach, oui, qui était un des piliers de son enseignement.
1: Et Bach, c'est quelle pièce de Bach?
0: Ou plusieurs partitas, où elle vous donnait une bonne ration des préludes et fugues, oui.

Les préludes et fugues en do dièse majeur tirés du clavier bien tempéré, livre 1 de Johann Sebastian Bach. On écoutait Nelson Gurner dans un enregistrement de septembre 1990 au studio Ansermet de Genève. C'était lors du concours international d'exécution musicale. Et oui, une précieuse archive qui nous permet d'entendre le pianiste argentin à l'âge de 21 ans. On va revenir à Beethoven avec un autre extrait de la sonate dite Hammerklavier. C'est le grand final.

final en forme de fugue. Alors le morceau dure 12 minutes, il est écrit dans un langage avant-gardiste pour l'époque que certains trouvent encore difficile à écouter aujourd'hui. On est vers la fin du mouvement avec une sorte de chorale calme, l'un des rares passages tranquilles dans ce mouvement. J'ai choisi en effet la fin pour se faire une idée du jeu de Nelson Gurner.

0: La fin de la sonate Hammerklavier de Beethoven par Nelson Görner. Évidemment, il faudrait prendre le temps d'écouter toute la sonate avec toutes ses facettes, mais elle dure 45 minutes. Alors, je vous recommande l'enregistrement de Nelson Görner paru chez Alpha Classics. Dans la discographie du pianiste argentin, on trouve de la musique solo, de la musique de chambre et puis aussi des concertos. Évidemment, il est toujours difficile pour un interprète de se confronter à l'épreuve du disque et surtout de se réécouter des années plus tard. Nelson Görner, on le sait, est du genre perfectionniste, alors on imagine à quel point cet exercice lui coûte.
1: D'habitude, j'ai un peu de mal à me pencher sur mes premiers enregistrements. Et même sur les tout récents, pour dire la vérité. Parce que, c'est pas... Moi, personnellement, j'aime pas me confronter avec quelque chose que j'ai gravé sur disque. Il me semble que déjà le lendemain, vous avez des idées qui vous passent par la tête. Oh, j'aurais dû faire ceci comme cela et pas comme ça. Ou, oui, vous avez des regrets ou des aspirations qui n'ont pas été tout à fait comblées, peut-être. Et voilà, c'est un exercice que je trouve difficile. Mais il m'arrive d'être bien surpris aussi. Quand j'entends quelque chose à l'aveugle, à la radio, il n'y a pas longtemps, j'ai entendu l'un de mes nocturnes de Chopin et je ne savais pas qui jouait. Et je trouvais que j'aimais assez. Voilà.
0: Bah, franchement, votre double disque des nocturnes de Chopin, c'est l'une des plus belles versions qu'on puisse trouver.
1: Merci. Merci, Julien.
0: Non, franchement.
1: Donc, il y a de tout dans les enregistrements.
0: C'est un enregistrement réussi, celui des nocturnes.
1: Oui, et ça, c'était fait en studio, à la Chaux-de-Fonds, justement. Oui.

Nelson Gurner dans le Nocturne en 8 dièse mineur opus 27 numéro 1 de Chopin. Ça fait partie de son intégrale des Nocturnes enregistrée en avril 2017 à la salle de musique de la Chaux-de-Fonds. On recommandera aussi son autre disque Chopin avec les préludes de l'opus 28 et puis un enregistrement de jeunesse de la troisième sonate en si mineur qui avait été fait à l'époque pour la firme EMI. Allez, j'ai encore envie de vous faire entendre un nocturne enregistré cette fois-ci lors d'un récital en octobre 2009 au Wigmore Hall de Londres. C'est celui en mi majeur tiré de l'opus 62. Le jeu de Nelson Gurner y est souverain.

Nelson Gurner dans le deuxième nocturne tiré de l'opus 62 de Chopin. Un enregistrement de concert le 1er octobre 2009 au Wigmore Hall de Londres. À ce même récital, Nelson Gurner jouait les études de l'opus 10 de Chopin. Il mettait en lumière la hauteur d'inspiration dans ces pièces qui vont bien au-delà du terme d'études. Je vous propose d'écouter les trois dernières avec, pour finir, la fameuse étude révolutionnaire.

Nelson Gerner applaudit dans la musique de Chopin. C'était la fameuse étude révolutionnaire précédée des études numéro 10 et 11 extraites de l'opus 10 de Chopin. Il est frappant de constater à quel point Nelson Gerner a enregistré des pièces au caractère virtuose qui représentent des défis techniques. Lui-même, d'ailleurs, enseigne à la Haute École de Musique de Genève. On trouve dans sa discographie les études de Chopin, les 12 études d'exécution transcendante de Liszt, quelques études de Claude Debussy, et puis aussi les études symphoniques de Schumann. On va terminer l'émission avec une sélection des études symphoniques combinées à un groupe complémentaire appelé « Études posthumes ». Nelson Gerner domine les difficultés sans jamais verser dans la surenchère ou la vulgarité.

0: On se quitte sur cette musique de Schumann interprétée par Nelson Goerner. C'était quelques-unes des études symphoniques assorties des études posthumes. Demain, nous retrouverons Nelson Goerner, cette fois-ci dans la musique de Debussy et de Franz Liszt. Il y aura notamment un extrait de la sonate en si mineur, une œuvre qui compte pour lui. Merci à Sacha Unger pour sa réalisation et merci pour votre écoute fidèle, chers auditeurs. Les autres épisodes de cette série sont disponibles en podcast sur l'application Play RTS. Je vous donne rendez-vous demain pour la suite de ces aventures. 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Voici les informations suivies de Zone Bleue.
1: Adrien Krause.
2: Une décision malheureuse. Les mots tout à l'heure de la Maison Blanche après que la Fed a relevé ses taux directeurs d'un quart de point ce soir. Une mesure pour combattre l'inflation dans le pays. Une mesure opposée aussi à ce qu'attendait Donald Trump en nommant Kevin Warsh à la tête de la Banque Centrale Américaine. La Fed qui pourrait encore relever ses taux d'ici à la fin de l'année. Eux vont rouvrir leur ambassade dans leurs pays respectifs, Israël et le Maroc. Annonce qui intervient après une rencontre à New York entre les deux chefs de la diplomatie sous l'égide américaine. Le Maroc et Israël qui ont normalisé leurs relations diplomatiques en 2020 dans le cadre des accords d'Abraham. Un processus entre Israël et plusieurs pays arabes soutenu par Washington. 21 morts dont 12 enfants. C'est le dernier bilan ce soir après l'effondrement d'un immeuble de 6 étages à Gaza. Immeuble qui avait été endommagé par des frappes israéliennes. Il s'est écroulé en pleine nuit. Les secouristes disent devoir travailler avec un équipement limité et des outils rudimentaire, accusant Israël d'empêcher l'entrée d'engins lourds dans la bande de Gaza. Des parlementaires surpris en Suisse aujourd'hui après la démission annoncée de la secrétaire d'État à l'économie, Hélène Budliger-Artieda. La directrice du SECO s'en ira en mars prochain pour relever un nouveau défi professionnel. Entrée en fonction en 2022, c'est sous sa direction que la Suisse et les États-Unis étaient parvenus en novembre dernier à un accord sur les droits de douane. Elle lui accepte finalement l'accord avec le Mercosur. Le National a validé aujourd'hui ce traité de libre-échange avec quatre pays d'Amérique du Sud. La Chambre du Peuple l'avait refusé dans un premier temps, mais les plus de 500 millions de francs débloqués cette semaine par les États pour compenser l'agriculture l'ont convaincu. Un référendum est d'ores et déjà annoncé. On jouait aussi au football ce soir avec Servette qui enchaîne en Super League après leur victoire face à Lausanne le week-end dernier. Les Genevois ont battu cette fois-ci Thun, champion de Suisse en titre. Le score 4-2. Succès également ce soir du leader Lugano, 4-1, c'était contre Saint-Gall. Au classement, Servette remonte à la 5e place. Les Tessinois sont toujours en tête devant Sion après 8 journées de championnat. Et puis la défaite rageante pour Fribourg Olympique. Ce soir toujours en 8e de finale des qualifications pour la Champions League de basketball. Les Fribourgeois battus d'un rien, 86-85 face aux Géorgiens de Batoumi. Olympique qui passe, cela dit, à l'échelon inférieur et qui disputera l'Europe Cup, tout comme les Lions de Genève. La météo, avec les dernières précipitations possibles dans les Alpes en ce moment. Ailleurs, ce sera sec jusqu'au lever du jour. Demain, soleil, avec des nuages parfois persistants, au-dessous de 2500 mètres en Valais et dans les Préalpes. 21 degrés maximum au mercure.
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1: Adrien Krauser.
2: Baisser les taux et vite. La réaction hier soir de Donald Trump après l'augmentation décidée par la Fed, la Banque centrale américaine, de ses taux d'un quart de point. Le but, calmer l'inflation alors que les prix ont grimpé de 3,7% en un an dans le pays. Une mesure opposée à ce qu'attendait Donald Trump en nommant Kevin Warsh à la tête de la Fed. De nouvelles frappes saoudiennes contre les Houthis du Yémen, 40 au total selon le groupe rebelle en 24 heures. Cela après que Riyad a accusé les combattants pro-iraniens d'avoir mené une attaque de drones contre la ville sainte de La Mecque. Des combats se poursuivent par ailleurs en ce moment entre les forces gouvernementales yéménites et les Houthis dans le nord du pays. Une coordination mondiale sur l'IA. Le secrétaire général de l'ONU, Antonio Guterres, la juge indispensable, il l'a dit aujourd'hui, alors que l'un des pères de l'intelligence artificielle, Yoshua Benjo, estime que l'humanité est en train de perdre le contrôle de cette technologie. Ce lauréat du prix Turing, l'équivalent du Nobel pour l'informatique, appelle également à la mise en place de garde-fous. C'est officiel, le Centre Vaux a validé la candidature de Giancarlo Sergi pour l'élection au Conseil d'État de février prochain. Seul candidat en lice au sein de son parti, le président de la section cantonale a été officiellement investi par l'Assemblée des délégués hier soir. Giancarlo Sergi, qui s'est lancé dans la course à l'exécutif après un divorce houleux avec Valérie Ditli, la conseillère d'État vaudoise qui a claqué la porte du centre pour créer, on le rappelle, son propre parti. Il faut se tourner vers l'avenir et nul n'est irremplaçable. La réaction hier soir dans Forum de Guy Parmelin après le départ annoncé aujourd'hui de la directrice du secrétariat d'État à l'économie, Hélène Boutligère-Artieda. Elle quittera ses fonctions en mars prochain pour relever un nouveau défi professionnel. Hélène Boutligère-Artieda à la tête du SECO depuis 2022. C'est sous sa direction notamment que la Suisse et les États-Unis étaient parvenus à un accord sur les droits de douane en novembre dernier. Ils étaient 750 000 à vivre sous le seuil de pauvreté en Suisse en 2024. C'est 8,4% de la population. Les centres sociaux protestants l'ont rappelé hier à l'occasion de leur lancement de campagne annuelle. Les réponses pour contrer le phénomène sont insuffisantes, selon eux. Ils mettent également en garde contre la précarité plus large derrière ces statistiques. Et puis la bonne soirée de Servette. Hier soir en Super League de football, les Genevois victorieux 4-2 du champion de Suisse en titre Thun. Deuxième succès d'affilée pour les Grenats. Le leader Lugano, lui, s'est facilement imposé face à Saint-Gall 4-1. Les Tessinois, toujours en tête donc du classement. Servette remonte à la cinquième place après 8 journées de championnat. La météo, un ciel sec attendu cette nuit. Retour du soleil à l'aube avec quelques bancs nuageux en Valais et dans les Préalpes. Les températures, maximum 21 degrés.
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1: Laurent Blanchard.
2: Les députés américains approuvent il y a quelques minutes de nouvelles sanctions contre la Russie et ses alliés pour leur rôle dans la guerre contre l'Ukraine. Projet qui prévoit pour la première fois côté américain de s'en prendre à la flotte fantôme de la Russie. La Fed, banque centrale des États-Unis, relève d'un quart ses taux d'intérêt, mesure inédite depuis 2023, attendue des marchés financiers. Donald Trump s'y opposait, mesure qui tente à calmer l'inflation en jouant notamment sur le coût des emprunts. De plus en plus grand pouvoir pour le service de renseignement de la Confédération. Le Conseil des États a soutenu hier la révision de la loi. Le SRC pourra étendre donc son spectre, entre autres au cyberespace, afin de mieux lutter contre le financement du terrorisme et l'espionnage. Mais le Conseil des États refuse le contrôle des activités politiques, qui fait figure de droit fondamental selon certains élus. Les personnes en situation de handicap doivent être mieux intégrées en Suisse. Le Conseil national a entamé hier le débat sur l'initiative pour l'inclusion et son contre-projet. Le texte exige des mesures contraignantes, entre autres dans le travail, le logement et les loisirs. Le Conseil fédéral est d'accord avec ces revendications. Sous la coupole, seul l'UDC est d'ailleurs opposé. Le débat se poursuivra lundi prochain. Cette fois, c'est officiel, Giancarlo Sergi est le candidat du Centre Vaud pour la prochaine élection au Conseil d'État, ce sera en février prochain. Décision de l'Assemblée des délégués hier soir. Le président s'est lancé dans la course après le divorce politique avec l'actuelle conseillère d'État Valérie Dietli. Une surprise pour 430 retraités à Moutier. Ils ont reçu en début d'année un double versement de leur rente AVS. Il s'agissait hélas pour eux d'un malentendu entre Berne et le Jura. Ce n'est pas le seul, vous me direz. Moutier a changé de canton, comme vous le savez, le 1er janvier. Mais les deux caisses cantonales qui s'étaient pourtant coordonnées ont visiblement échoué lors de la mise en œuvre. Le trop-perçu a, sans surprise, été réclamé aux bénéficiaires. Sierre perd l'un de ses ex-présidents. Pierre Chastonnet est mort à l'âge de 95 ans. L'avocat notaire sierrois a été conseiller national et président de la Cité du Soleil entre 71 et 1980. Il avait notamment suivi son début de scolarité à Port-en-Truy et aussi à Saint-Maurice. Deuxième succès d'affilée pour Servette hier soir en Super League de football. Les Genevois s'imposent 4-2 face aux champions de Suisse en titre, Thun. Les Grenats remontent de la 8e à la 5e place. Le leader Lugano l'emporte face à Saint-Gall 4-1. Et puis Fribourg Olympique quitte la Ligue des champions de basket. Les Fribourgeois battus d'un seul petit point en 8e de finale des qualifications, 86 à 85 contre les Géorgiens de Batoumi. Fribourg qui jouera toutefois l'Europe Cup comme les Lions de Genève. Et puis vous êtes de plus en plus nombreux à prendre le train. Nouveau record de fréquentation en 2025 selon l'Office fédéral de la statistique. Une hausse de plus de 3% sur un an. En données, ça donne 23,7 milliards de personnes kilomètres. Ça reste de la statistique. Très bien ensoleillé avec un voile de cirrus aujourd'hui. Des bancs nuageux au-dessous de 2500 mètres environ en Valais et dans les Préalpes. Ils sont persistants ces nuages jusqu'en fin d'après-midi. En pleine, il fera jusqu'à 21 degrés.
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0: 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Laurent Blanchard.
1: Ce n'est pas vraiment une surprise, hein, puisqu'il s'y était dit opposé. Donald Trump critique vivement cette nuit la décision de la Réserve fédérale des États-Unis de relever ses taux d'intérêt. Mesure censée juguler l'inflation et restreindre notamment le recours au crédit. Donald Trump prend cette décision contre lui et critique le Conseil de la Fed. Il relève les taux pour nuire autant que possible à Trump, déclare le président à la troisième personne donc face aux journalistes. Les députés américains approuvent pour leur part de nouvelles sanctions contre la Russie et aussi ses alliés pour